0: J'ai hâte de voir justement des Ducs. Je trouve que j'ai trouvé la semaine dernière que les joueurs se sont découragés rapidement. C'est seulement 3 à 1 en 3-4e manche. Puis après, justement, certaines apparitions au bâton, les joueurs des Ducs qui avaient les épaules un peu basses.
1: C'est qu'on était aussi sans réponse face aux lanceurs adverses. On était incapable de mettre des coureurs sur les sentiers.
0: Je comprends que ça peut être un peu plus difficile, mais je trouvais que les joueurs s'encourageaient pas entre eux.
1: Mais je l'ai senti aussi, Simon. Je vois exactement ce que tu veux dire. Puis,
0: on s'entend, c'était seulement 3 à 1. Là.
1: Exact.
0: Le match était loin d'être fini. Là, c'est seulement 2-0. Donc.
1: Quand on sait qu'il y a beaucoup de matchs en cyclique qui peuvent finir par des scores de 14 à 12, là, une avance de 2 ou 3 points.
0: Ça peut changer rapidement.
1: Là. Puis on l'a vu aussi en fin de match où est-ce que là c'est le Royal qui a pris le dessus et qui a marqué plusieurs points consécutifs.
0: Exact.
1: Mais ça aurait pu être autant les Ducs, puis on aurait pu peut-être aller chercher ce match-là. Donc voyons voir ce soir comment on va réagir là, au fait qu'on vient de donner 2 points en deux premières, lors des deux premières manches, qu'on tire de l'arrière. Mais.
0: Un peu plus de caractère là, chez les Ducs, c'est ce qu'on a de besoin.
1: Ouais, mais c'était pas une mauvaise première manche au bâton non plus. On a rempli les sentiers, on n'a juste pas été capable de concrétiser. Là. Un vilain double jeu là, pour terminer la manche.
0: Donc, vraiment, c'était une excellente première manche. Là. Les frappeurs qui étaient patients, attendaient leur tir.
2: Sam Nomaton pour mon Duc.
0: Maintenant, le receveur
2: à la numéro 53, Alex Xavier Poupard.
0: Et là, c'est Alex Xavier Poupard qui s'amène au bâton.
1: Et on mentionnait qu'il brillait un peu par son absence la semaine dernière au niveau défensif, là, mais au niveau de ses présences au bâton aussi, ça va faire du bien de le revoir dans l'alignement. Là.
0: Un de mes joueurs préférés chez les Ducs. Le lancer de Burns. Ça rate à l'extérieur.
1: C'est un joueur vraiment complet. Là. Très, très bon défensivement. On le vante surtout pour ses qualités défensives, mais même au bâton, là, il est très dangereux. Là. Quand même une bonne moyenne année après année.
0: 312 cette année. Même l'an dernier, on l'a vu, avait été nommé joueur du mois. Donc, très, très bon joueur chez les Ducs.
1: Un frappeur aussi constant dans le milieu/bas de ton alignement, c'est un luxe pour les Ducs. Là. Et ça paraît quand il n'est pas là, malheureusement aussi.
0: Deux balles, une prise à Poupard. Lancé de Burns, fausse balle, 2 et 2. Deux balles, deux prises. Lancé de Burns, fausse balle à nouveau. C'est un très bon tir de Burns là-dessus. Venu menotter Poupard avec un tir à l'intérieur.
1: Deux balles, deux prises. Positionnement défensif assez classique du côté du Rocket.
0: Lancé de Burns qui passe tout près d'atteindre Poupard qui a été en mesure d'éviter la balle. On a un compte complet. Dans le cercle d'attente, on a Matteo Palangio qui dans l'alignement en remplacement de quatrième balle, but sur balle, en remplacement de Samuel Tremblay qui, je le répète, a été blessé dans la période d'échauffement.
2: Et maintenant le soir, par la numéro 25, Matteo Palangio.
1: Palangio, un des jeunes joueurs des Ducs. Il n'est pas un partant habituel, mais qu'on voit de plus en plus faire quelques présences en remplacement des fois.
0: On le voit même des fois en relève. Palangio qui frappe pour 312 depuis le début de la saison en 32. Apparition au bâton. Le lancer de Burns. Une prise au coin extérieur. Lancer de Burns. La balle est frappée en direction du joueur de deuxième but qui capte le premier et le deuxième retrait complet.
1: Ouf, c'était tout qu'un jeu de la défense. Par contre, je serais intéressé de revoir la séquence. J'ai pas l'impression que le joueur a touché franchement au deuxième poussin, à moins que ça s'est fait hyper rapidement et que j'ai mal vu. Mais
0: c'était vraiment un très beau jeu de la part de Zachary Clément au deuxième, là, de récupérer cette balle.
1: Mais tout de même, c'est ça, c'est un excellent jeu défensif côté Quaticook. C'est déjà le deuxième double jeu en deux manches.
0: Des doubles jeux clés là, de la part de la défensive du Rocket. Le lancer de Burns.
1: Mais c'est quand même une balle frappée d'aplomb là, du côté de Palanjo.
0: Antoine Sirois qui est frappeur désigné ce soir, qui est présentement au bâton. Le lancer de Burns. Deuxième prise, un très bon tir de Burns là-dessus. 0-2. Lancé, ça rate à l'extérieur. Une et deux. Deux et deux.
1: Deux balles, deux prises, deux retraits. Qu'est-ce qu'on voit, Simon?
0: Les bras levés chez les Ducs.
1: Fameuse tradition.
0: Lancé de Burns. On a une autre fausse balle.
1: Donc les bras resteront levés. Ça prendrait une troisième caméra en direction là, du banc des Ducs pour vous montrer à chaque fois. C'est vraiment une tradition que j'adore, moi, personnellement. Amène un peu de vie là, au banc des Ducs.
0: Le lancé de Burns. C'est la balle qui a été frappée du côté gauche, mais c'est hors ligne à nouveau. Cette Burns. Troisième prise, Sirois figé là-dessus. Donc, très bonne manche de Zachary Burns et de sa défensive.
1: Oui, premier retrait au bâton là, du côté de Burns. Et honnêtement, le Rocket s'en sort bien avec ses deux doubles jeux là, parce que ça pourrait facilement être égalité ou avoir un match, un écart de moins que deux points. Là, donc, chapeau à la défense du Rocket jusqu'à présent.
0: Ouais, deux doubles jeux qui sont arrivés à des moments clés chez le Rocket.
1: Surtout en première manche, là, parce que les buts étaient remplis, mais même là, lors de cette deuxième manche, donner un coureur en partant avec zéro retrait. Et là, finalement, après un seul tir puis un beau jeu défensif, tu te ramasses avec plus aucun coureur et deux retraits. Donc, ça change la donne. Et en ce moment, ça fait mal aux yeux. Mais le match est encore jeune.
0: Le match est encore très, très jeune. Du côté du Rocket, c'est la longue balle qui a été payante.
1: Oui, c'est leurs deux seuls coups sûrs du match, c'est deux circuits. Sinon, on n'a pas donné de coups sûrs là, du côté de Paulinho. Donc, c'est ce que je disais, à part les circuits, c'est encourageant là, ce qu'on voit. Ouais, on est déjà à trois retraits sur des prises en deux manches.
0: On le mentionne souvent, là. Il y a énormément de points normalement dans les matchs, surtout entre ces deux équipes. Donc, une avance de 2-0, là, c'est loin d'être fini. On a beaucoup de baseball à jouer encore ici. Au parc Paul Pratt, donc j'ai hâte de voir la troisième manche de John Henry Paulino.
1: Oui, et là, son objectif, là, je suis convaincu dans sa tête, il se dit, premièrement, pas de circuit, et deuxièmement, c'est de ne pas mettre de points au tableau du côté du Rocket. Là. Pour Paulino, ça va être de sortir avec en mettant un zéro au tableau, garder l'avance à seulement deux points, puis donner l'opportunité à l'attaque là, de répondre. Voyons voir comment il se comporte.
0: Il fera face à Simon Roy pour amorcer cette troisième manche. Le lancer de Paulino. La balle est frappée mollement, mais ça va être en lieu sûr. Balle qui va trouver l'espace entre le voltigeur de centre et Olivier Dunn au deuxième coussin.
1: Oui, et Roy, c'est lui qui avait frappé la longue balle en première manche. Et encore une fois, c'est lancé sur le premier lancé. Mm-hmm. Et puis, deux en deux pour lui ce soir, un circuit, un simple.
0: C'est agressif, mais sa recette fonctionne depuis le début du match.
1: Voyons voir là, si la défensive des Ducs peut aider son lanceur comme la défensive du Rocket l'a fait lors des deux premières manches. Ça pourrait être le bon moment.
0: Et là, c'est Zachary Clément au bâton, lui qui justement est à l'origine des deux doubles jeux du Rocket ce soir. Il a laissé passer le premier tir pour une balle.
1: C'est un des bons deuxième coussins dans cette ligue, Zachary Clément. Menace au bâton, mais très bon défensivement aussi. Là, on l'a vu deux fois ce soir.
0: Paulino qui a remis la balle à Palangio au premier. Question de ramener Simon Roy un peu plus près de son coussin. Le lancer de Paulino. Fausse balle qui a passé tout près de la caméra.
1: Tu l'as quasiment replacé, Simon. Il était un petit peu croche, là, mais là, ça semble être de niveau.
0: On va remercier Zachary Clément pour son travail. Une balle, une prise. Le lancer de Paulino, le coureur est en course. Le relais de Poupard.
1: Oh, c'est un très bon relais.
0: Un excellent relais de Poupard là-dessus, mais la course de Simon Roy était vraiment, vraiment bonne, un très bon départ.
1: Et la glissade aussi là, à l'extérieur un peu du coussin, donc il fallait vraiment être rapide du côté de, je crois que c'est Don qui est allé au deuxième coussin.
0: Don qui est venu couvrir le but, mais honnêtement...
1: C'est un très bon relais de Poupard, donc la course devait être parfaite.
0: Très bonne course de Simon Roy là-dessus. Là. Une balle, deux prises. On a une fausse balle, la balle qui est soulevée. Palangio recule. Il n'est pas en mesure de capter cette balle. Ça, c'est le genre de jeu que Palangio aimerait revoir.
1: Oui, ça aurait pu être un retrait facile. Je ne sais pas s'il a perdu la balle de vue dans les heures. Il a réussi à l'accrocher, mais pas la saisir. Donc, c'est seulement une fausse balle. Une balle de prise pour Clément.
0: Le genre de jeu que Paulino aimerait bien avoir de sa défensive. Encore une fois, ça a été très bien cadré par Poupard là-dessus. Là.
1: Ouais, on a feinté de voler le troisième aussi du côté droit. Il est revenu au but par la suite.
0: Deux balles, deux prises à Zachary Clément. Le lancer de Paulino. Ça atteint Clément au bras gauche. Donc, deux coureurs sur les sentiers pour le Rocket.
2: Le choix de premier but, numéro 33, Marek Deveau.
0: Et là, c'est Marek Deveau qui s'amène au bâton. Si au moins... Un joueur qui est dangereux chez le Rocket, c'est bien lui, avec 7 coups de circuit depuis le début de l'année.
1: Oui, l'homme sans équipement. Je viens de baptiser.
0: Il s'amène au bâton avec aucun retrait. Coureur au premier ou au deuxième.
1: C'est que tu vois que la défensive, là...
0: La balle est frappée solidement du côté droit. C'est en lieu sûr. Si Marker recule pour capter cette balle. Le relais. Donc, ça va être un double pour Marek Deveau et un troisième point qui vient croiser la plaque. 3-0 en faveur du Rocket de Quaticook.
1: Oui. Balle frappée d'aplomb. Qui n'a aucune chance là, pour Simonker de la saisir.
2: Numéro 5, Félix Gosselin.
0: Donc, l'erreur de Palangio qui fait mal.
1: Oui, parce que là, on aurait pu être à un seul retrait. En ce moment, il n'y aurait peut-être pas de joueur au troisième but.
0: Il n'y en aurait pas. Lancé de Paulino. C'est une prise.
1: C'est là que la défensive peut faire la différence. Puis encore une fois, ce soir, on voit que du côté de Quaticook, ça fonctionne. Et du côté des Ducs, on paye un peu le prix.
0: Lancé de Paulino. Une et une. À Félix Gosselin. Paulino se lance. 2 et 1. Deux balles, une prise à Félix Gosselin. Coureur au deuxième et au troisième. Aucun retrait. Là, ça a été très bien bloqué par Poupard là-dessus. Là. On aurait pu envoyer un quatrième point au marbre du côté de Quaticook.
1: Ouais, très bien bloqué. On vient de sauver un point du côté de Poupard. Et on tire l'arrêt dans le compte, par contre, là, 3 balles, une prise.
0: Le lancer. La balle est frappée en direction de Boisjoli à l'arrêt court. Qui n'est pas en mesure de faire le jeu. 4-0 Rocket en troisième manche.
1: Et on demeurera au premier coussin. Ce sera un simple pour Gosselin. Clément est venu marquer. Debout, ses dirigeants.

0: avec les coureurs au premier et au deuxième.
1: Ouais, Poupard et Pais qui sont venus
2: parler
1: encourager John Henry.
0: Et là, c'est Lou Tanguay qui s'amène au bâton.
1: Parce que bien que ça soit dommage, tout ce qui vient de se produire, au final, il n'y a encore aucun retrait dans la manche. Donc,
0: exact.
1: Il faut se ressaisir et aller chercher des retraits rapides pour éviter d'avoir une manche qui dérape.
0: C'est de Paulino. La balle est frappée en direction de Donne au deuxième. À Boisjoli. À Palancho pour le double jeu.
1: Un point viendra marquer, par contre, puisqu'il n'y avait aucun retrait. C'est exact. Marek Deveau qui est au troisième coussin qui est venu marquer, mais très beau jeu défensif de la part des Ducs. Et ça fera du bien. Non seulement à John Henry Paulino, mais à la défense des Ducs en général.
0: Ouais, ça a été très bien fait par Donne et Boisjoli là-dessus.
1: Très bien exécuté. Bonne lecture de la balle. Donne qu'il a saisi sur la première intention.
0: Ouais.
1: Relais rapide.
0: C'est malgré tout 5-0 Rocket. La balle qui a passé tout près d'atteindre Derek Toutant là-dessus. Toutant qui a frappé la longue balle à sa première présence. Une bombe dans la gauche.
1: Oui. Donc les buts sont vides. Deux retraits.
0: Lancé. Deuxième ou première prise sur élan là-dessus. Une et une.
1: Je pense que si avant le dernier frappeur, on avait dit au Duc, OK, vous allez chercher deux retraits, donner un point, je pense qu'on l'aurait pris. Oh, donc, ouais.
0: Deuxième prise sur une excellente balle rapide de Paulino là-dessus, une et deux. Et là, est-ce qu'on va.
1: On va défier le frappeur.
0: On va le défier. Le lancer, c'est trop haut.
1: On va tenter le défi.
0: Deux balles, deux prises, deux retraits. Le lancer de Paulino.
1: Oh!
0: Ça rate de peu et Poupard n'est pas content là-dessus. Là.
1: Paulino la voulait, celle-là. Ça aurait terminé la manche.
0: Compte complet.
1: Il semblait proche, mais comme je dis tout le temps, il y en a un qui est mieux placé que nous pour voir et c'est M. l'arbitre.
0: Le lancer de Paulino. La balle est frappée en direction de Poigeli à l'arrêt court. Ça... Le relais. Et non. Là-dessus, Palanjo qui n'a pas été en mesure de saisir la balle, mais Boisjoli qui a dû travailler fort pour récupérer cette balle qui a fait un drôle de bond. Là.
1: Ça a fait vraiment un drôle de bond, la balle qui a bondi à la toute fin de la surface gazonnée et qui a comme bifurqué vers la droite. Boisjoli a dû sauter et un peu s'allonger pour saisir la balle, lui qui partait vers la gauche. Ensuite, son relais, je ne sais pas s'il était hors cible ou s'il manquait de force un peu, mais Palanjo n'a pas été capable de saisir la balle. Donc, une manche qui s'allonge.
0: J'ai l'impression justement que Boisjoli a voulu précipiter son geste après avoir saisi la balle. Le lancer de Paulino. Ça rate. C'est trop haut.
1: Ouais, donc, deux retraits qu'on aurait pu avoir au premier coussin qui ont été ratés. Donc, une manche qui s'allonge.
0: On a vu ça la semaine dernière. Là. C'est qu'il rate encore à l'intérieur. Et là, c'est Paulino qui n'est pas d'accord avec l'officiel. Et là, on...
1: Ouais, et là, l'officiel, je pense qu'il va lancer un avertissement au banc des Ducs.
0: Il n'est pas d'accord. L'officiel qui n'aime pas ce qu'il entend. Et là, c'est Eric Infante qui sort de... du banc pour s'adresser à l'officiel.
1: Il semble pas très content, Eric, là.
0: J'ai l'impression qu'il n'est pas d'accord avec la zone de prise de M. l'arbitre.
1: Ça fait deux ou trois balles qu'on voit des protestations du côté des Ducs, donc c'est peut-être une accumulation.
0: Et là, Eric qui retourne à son banc.
1: J'ai pas très bien compris ce qu'il a dit, mais,
0: non, mais...
1: il semblait pas heureux.
0: Disons que j'ai déjà vu Eric avec le teint un peu moins rouge. Le lancer de Paulino. Ça échappe.

0: Papoufar, le coureur va se rendre facilement au deuxième là-dessus. Trois balles, aucune prise.
1: Et là, ça se parle de banc à banc, là.
0: Ouais, là, les deux bancs qui se parlent.
1: Je pense qu'on n'est pas content du côté des Ducs que le Rocket soit autant vocal. On le mentionne depuis le début de la rencontre. J'ai pas compris exactement ce qui s'est dit, là, mais...
0: Je sais pas si c'est un joueur ou un entraîneur qui s'est adressé au banc des Ducs, mais il y a un des entraîneurs des Ducs qui... a laissé,
1: ouais, c'est Frédéric Berger là, qu'on a vu s'amener tout près de la clôture. Là, pis,
0: J'ai déjà entendu des choses plus gentilles.
1: Oui.
0: Trois balles, aucune prise. Le lancer de Paulino. La balle est frappée en direction de Palangio premier, qui saisit la balle et complète le troisième retrait. Donc, le Rocket qui ajoute 3 points au tableau. C'est présentement 5-0, Quaticook en troisième manche. On va s'arrêter pour une courte pause. Au retour, les Ducs s'amènent au bâton.
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1: On est de retour ici au Parc Paul Pratt pendant que le lanceur du Rocket de Quaticook, Zachary Burns, effectue quelques lancers d'échauffement. Les Ducs qui tirent de l'arrière 5-0 en milieu de troisième manche. Et là, ça serait le fun, justement, de voir quelques points au tableau chez les Ducs en troisième manche. Question de revenir de l'arrière.
2: Oui, et je pensais à ça pendant la
1: pause. T'as trouvé le sourire aussi?
2: Oui, effectivement, mais je pensais à ça pendant la pause, Simon. Là, peut-être que cette petite altercation entre Éric Officiel, les deux bancs ensemble, est-ce que ça pourrait donner la petite étincelle à l'attaque des Ducs qu'on cherche depuis quelques matchs pour enfin débloquer?
1: Peut-être, des fois, c'est bon de voir un peu d'émotion ressortir. Et là, l'officiel qui s'en va s'adresser à Steve Langlois. J'ai l'impression que c'est peut-être plus pour un changement dans l'alignement. C'est aussi un avertissement pour les deux équipes.
2: Oh, on semble regarder une feuille qui est peut-être la feuille de match. Je ne sais pas si c'est un changement défensif qui a été fait du côté du Rocket. Ou... OK, c'était une question d'alignement justement par rapport au lanceur qui devait débuter la rencontre là, qui finalement plus dans le trafic, qui est arrivé.
1: Oui, qui est arrivé, qui est au monticule, là, c'est Isaac Fortin. Donc
2: Ah, justement, oui.
1: C'est la fin pour Zachary Burns qui a lancé deux
3: manches. Changement défensif pour le Rocket, le nouveau lanceur, le numéro 37, Isaac Fortin.
1: On est donc on est prêt à reprendre le match. Il manque un entraîneur au premier coussin du côté des Ducs. Et là, c'est Olivier Dunn qui est au bâton pour affronter le premier tir dans le match de Isaac Fortin qui, on le répète, était supposé amorcer le match, mais était pris dans le trafic. Donc, c'est Zachary Burns qui a amorcé le match, qui a fait du bon travail en deux manches.
2: Finalement, il commencera sa rencontre avec un coussin de 5 points.
1: La balle est frappée du côté gauche, mais c'est hors ligne. Ça se prend bien pour un lanceur, ça.
2: Oui.
1: Arrivé dans le match avec un petit avance de 5 points. C'est bon pour la confiance.
2: Donc, au final, là, pour Zachary Burns, ça aurait été deux manches de travail. Il aura donné seulement un seul coup sûr, deux buts sur balle et un retrait sur des prises. Aucun point là, qui a été marqué contre lui.
1: Donc, on peut dire merci aussi à sa défensive qui a fait du très bon travail depuis le début du match.
2: Ça apparaît pas sur sa ligne statistique, mais tu fais bien de le mentionner, là, parce qu'il aurait pu avoir des points mérités.
1: Exact.
2: Surtout en première manche.
1: Une et deux à Olivier Dunn. La balle est frappée en direction du voltigeur de centre qui recule et saisit la balle pour le premier retrait de la manche.
2: Quand même bien frappé là, du côté de Dunn, sauf que la trajectoire allait directement vers le champ centre Roy. Il n'y a pas eu trop à se déplacer là, pour saisir la balle.
1: C'est le haut de l'alignement. Qui revient au bâton avec Jérémy Gagné.
2: Et là, Simon, j'aime ce que je vois. Dunn est venu parler au prochain frappeur. Peut-être donner des indications sur le nouveau lanceur, chose qu'on n'a pas vue la semaine dernière. Puis quand on parlait d'attitude, là, je trouve que c'est bon signe. Ça transmet un message plus fort que la semaine dernière.
1: Gagné qui a laissé passer le premier tir pour une prise. Le lancer de Fortin. Ça rate à l'intérieur. Fortin s'élance. Ouf, la balle qui a atteint Jérémy Gagné à l'avant-bras. Donc on va avoir un coureur au premier chez les Ducs pour Justin Boisjoli.
2: Oui.
1: Lui aussi avait été atteint à sa première présence.
2: Exact. Moi, Simon, je vais être curieux de voir si on va être agressif sur les sentiers du côté des Ducs.
1: Justin Boisjoli. celui qui s'amène au bâton. Lui qui avant le match avait une moyenne de 360. Bonne saison pour Beaujoli qui, on voit souvent frapper dans le bas de l'alignement, mais là, ce soir, avec l'absence de Samuel Tremblay, se retrouve deuxième dans l'alignement des frappeurs. Lancer de Fortin, on a feinté l'amorti. Gagné qui a feinté de se diriger au deuxième et revenu au premier.
2: Ouais, et c'est une balle qui sera appelée par l'officiel. J'aime ce que je vois là. On essaie de provoquer des choses côté des Ducs.
1: Le lancer de Fortin. La balle est frappée. Et c'est directement sur Devaux au premier. Le relais n'est pas à temps au deuxième.
2: Belle course quand même de gagner là-dessus, lui, qui est allé. Il est allé chercher son deuxième coussin, il faut le dire. Une course convaincante, puis avec le relais qui manquait un peu de précision, le Devaux a réussi à être sauf.
1: Exact, il n'a pas abandonné. Et là, ça amène Zach Dozier au bâton. Il avait frappé une balle au sol à sa première présence.
2: Un point ferait du bien pour les Ducs.
1: Le lancer de Fortin. On dépose l'amorti. Le relais de Fortin attend au premier pour le troisième retrait.
3: Donc,
1: toujours 5 à 0. Quatico quand. Après trois manches de travail.
2: Un peu surpris de la décision, par contre.
1: C'est ce que j'allais dire.
2: Avec
1: Dodier en plus.
2: Qui est probablement ton meilleur frappeur dans ton alignement en ce moment. Un joueur en position de marquer qui a une bonne vitesse.
1: On va tenter le coup filé.
2: Ben écoute, on tente de provoquer des choses côté des Ducs.
1: Ouais, j'ai été surpris de cette décision-là aussi. Je me demande justement, est-ce que c'est une demande des entraîneurs? Est-ce que c'est Dodier qui a vu quelque chose dans le positionnement des joueurs en défensive?
2: Ça va être une question à poser sur le personnel entraîneur après le match. Est-ce qu'il y a des décisions comme ça, ça vient du joueur ou ça vient du banc? Je sais que des fois, ça peut être des signaux qui sont envoyés du banc vers le frappeur. Dans cette situation-là, je ne sais pas. Je sais que Beaujoli, juste avant, aussi avait démontré là, qu'il voulait possiblement déposer l'amorti.
1: Mais ça, c'était plus un coup filé qu'un amorti. Donc, on a vraiment voulu déjouer la défensive là-dessus. Mais il faut le mentionner, Dodier qui a raté son coup. Là, c'était assez facile pour... le lanceur Fortin de récupérer la balle et de...
2: Ouais, ça fait un bon juste devant lui, là, puis la balle qui s'est dirigée directement à ligne droite en direction du lanceur, donc...
1: La balle qui est justement est montée assez haute, qui est facile pour Fortin de saisir et de lancer au premier pour compléter le troisième retrait.
2: Mais faut dire que je suis surpris de la décision, mais je suis pas en désaccord. On essaie de provoquer des choses, peut-être provoquer des erreurs défensives, un lanceur qui vient de rentrer dans le match.
1: Honnêtement,
2: on sait
1: plus,
2: jamais.
1: C'est plus
2: le courant en position de marquer là, qui me fait hésiter au niveau de la décision, mais.
1: Ouais, mais c'est aussi, Dodier, c'est ton meilleur frappeur. Est-ce que justement tu peux pas lui laisser une chance de. Ça m'a frappé la balle. Il fait bien depuis le début de l'année.
2: Mais Simon, c'est sûrement pour ça que nous, on décrit, on n'entraîne
1: exact,
2: pas.
1: Exact.
2: Donc on va laisser ce rôle-là aux entraîneurs. Nous, on décrit ce qu'on voit.
1: On peut se permettre quand même de se poser des questions.
2: Oui, absolument. Un peu d'analyse fait pas de tort, mais pas nous qui prenons la décision.
1: Et là, c'est Thomas Gobeil, le 9e frappeur de l'alignement du Rocket au bâton. C'est toujours John Henry Polino qui est au monticule. Et la balle est frappée en direction de Dunn, qui n'est pas en mesure de saisir. Ça aurait été vraiment tout un jeu de la part de Dunn qui... Je pense qu'il aurait quand même eu de la difficulté.
2: Ouais, je pense. Retrait, il y avait une bonne course là, du côté de Gobeil, là, donc ça aurait été vraiment difficile pour lui là, d'effectuer un relais ensuite, là, surtout
1: même
2: qu'il est un peu contre le jeu. Là.
1: Exact. Dunn qui a quand même parcouru beaucoup de terrain justement pour se diriger vers cette balle-là. Donc le Rocket qui amorce la quatrième manche avec un coureur au premier sur un simple de Thomas Gobeil. La balle qui passe tout près d'atteindre Zach Roy.
2: Il est déjà à 72 lancés du côté de Polino.
1: Lancé de Polino. La balle qui était bien bloquée par Poupard là-dessus. Ouais, Polino qui a lancé 103 tirs à son premier départ la semaine dernière. Deux balles, aucune prise. Le lancé, le coureur est en course, le relais de Poupard. Et le coureur est sauf.
2: Pas un mauvais relais, là. Ça avait quand même de la force, mais c'était un peu trop à gauche là, du coussin. Ouais. Donc, Dunn qui a dû attraper la balle et se retourner ensuite pour essayer d'épingler.
1: La trajectoire du relais, c'était quasiment plus un relais pour Beaujolais que pour Dunn au deuxième. J'ai l'impression qu'il aurait eu un meilleur angle.
2: C'est vrai, absolument.
1: Pour toucher le coureur. Là.
2: Donc, le coureur qui est maintenant au deuxième, toujours aucun retrait.
1: Bon tir de Paulino là-dessus qui touche le coin intérieur. Trois balles, une prise. Le lancer. La balle est soulevée. Est-ce que c'est possible pour Poupard de saisir? Non. Fausse balle. Ça a fait un drôle de son. Hein?
2: Ouais, je ne sais pas. La balle est tombée où? Ça semblait tout près de nous, en fait.
1: Ouais, j'ai l'impression que ça a peut-être tombé sur le toit au-dessus de nous.
2: Ouais, justement. Ça se peut. Donc, ça sera une fausse balle et une prise. Donc, compte complet, comme tu dis.
1: Lancé de Paulino. Troisième prise sur élan. Aux accrocs qui a été complètement déjoué. Là. Ça me semblait être un changement de vitesse parce que Roy était vraiment
2: en avance
1: sur le tir.
2: Donc, un quatrième pour Paulino ce soir. Quatrième retour au bâton.
1: C'est Simon Roy qui s'amène au bâton. Lui qui, on va le rappeler à chaque fois qu'il va présenter au bâton, on a frappé une solide en début de match.
2: Oui, elle était impressionnante et la beauté de la web diffusion, c'est qu'il pourra la regarder à nouveau quand il retournera chez lui.
1: Lancé de Paulino, le coureur est en course. La balle est frappée. C'est en lieu sûr. Le frappé court qui fonctionne pour le Rocket qui va marquer un sixième point. 3-3, Simon Roy, ce soir.
2: Oui, il s'était super bien exécuté là, à cause du vol de but. Troisième but, pareil, c'est dirigé vers son coussin et la balle qui est allée directement où est-ce qu'il était à l'origine. Donc,
1: exact. Et là, j'ai l'impression que ça va être la fin pour John Henry Paulino. On le sait un peu plus tôt dans le match, on avait Justin Nardoni qui s'est chauffé. Est-ce que c'est lui qui va s'amener dans le match?
2: Je crois que oui.
1: Avec la clôture, c'est quand même difficile de voir son numéro, mais ça me semble bel et bien Justin Nardoni.
2: Oui. Donc, soirée de travail terminée pour John Henry Paulino. Relancé trois manches et un tiers, donné 8 coups sûrs, 5 points, 2 buts sur balle seulement, avec 4 retraits au bâton. Mais là, c'est maintenant 6-0, là, comme tu disais, pour le Rocket. Donc l'avance qui devient de plus en plus grande.
1: Donc un départ un peu plus difficile pour John Henry Paulino cette semaine.
2: Ah, ce qui est dommage, c'est qu'il a redonné des points à chaque manche dans laquelle il a relancé. Ouais. Tu sais que les deux premières, c'était via la longue balle.
1: En troisième manche, c'est aussi des erreurs en défensive. C'est un peu de tout, en fait.
2: La fameuse manche là, qui tourne en manche à 4, 5, 6 retraits.
1: Exact.

0: expérimenté, lui qui était surtout utilisé en relève au cours des dernières années. Mais...
1: ça me semble être la tendance quand même pour lui cette saison.
0: Il a quand même eu des départs.
1: Il y a eu quelques départs en début de saison. Récemment, je pense que c'est plus des...
0: Il y a eu un départ.
1: Un départ?
0: Des années.
1: Ah, bon. Mais comme tu dis, dans les dernières années, c'était surtout un lanceur qu'on amenait en relève. Donc, ça semble être la tendance pour lui encore cette année. Il s'en vient dans un match parce que lui, il n'a pas grand-chose à perdre.
0: C'est quand même le lanceur avec le troisième lanceur au niveau des manches. Lancé chez les Ducs. Hugo Ménard en a lancé 28 et 2 tiers. 26 pour Drédian Baudin et 24 pour Narbeny.
2: Prochain frappeur, le joueur, le deuxième but, numéro 9, Zachary Clément.
0: Zachary Clément qui s'amène au bâton avec un retrait. Coureur au premier but.
1: Ouais, au premier but, c'est Roy qui est 3 en 3 ce soir, dont un circuit, deux points produits. Il est venu marquer deux fois.
0: Lancé qui rate à l'intérieur de Nardoni.
1: Est-ce qu'on sera autant agressif sur les sentiers du côté de Quaticook?
0: Lancé Nardoni. Fausse balle. On a feinté justement le vol de but de la part de Simon Roy là-dessus. Là. Une et une à Zachary Clément. Ouais, la moyenne de 349 de Simon Roy qui va
1: augmenter.
0: Assurément augmenter ce soir après le match de ce soir. Nardoni qui remet à Palangio. Après justement la fin de vol de but de Simon Roy, on a essayé de l'épingler, mais sans succès.
1: Ouais, et là, le soleil au parc Paul Pratt qui est presque complètement couché. Là, on joue sur les lumières des projecteurs.
0: Fausse balle du côté droit.
1: En direction des terrains de volleyball.
0: Ouais, mais là, il ne semble pas avoir de joueurs présentement. Il semble plus être la pause. Une balle de prise. Le lancer de Nardoni. Ouf, là, on jouait vraiment...
1: Ouais, c'était le fameux pitch-out. Je ne sais pas comment on appelle ça en français.
0: On voulait justement épingler le coureur. Là.
1: Lancer qui était fait dans la seule intention de pouvoir faire un relais rapide en tentative de vol de but.
0: Lancer de Nardoni. Troisième prise. Très bon tir là-dessus de Justin Nardoni. Zachary Clément qui a figé.
1: Oui, une balle à effet là, qui semblait être nettement à l'intérieur, qui est venue se replacer, qui a épinglé la zone des prises aux yeux de l'officiel. Donc,
0: c'était quand même long avant qu'il donne sa décision, donc ça m'a fait hésiter un peu. Et là, c'est Marek Deveau qui s'amène au bâton.
1: L'homme sans équipement.
0: Non, c'est Nardoni, le coureur est en course. Le relais. Quelle bonne course là-dessus. Là. Coureur qui, évidemment, sauf.
1: Un départ parfait de sa part. Là. Même avec un relais parfait, sur la cible de parfait support, je pense qu'il aurait été sauf quand même. Là.
0: Avant même le relais, il avait parcouru plus que la moitié du chemin entre le premier et le deuxième. Une balle open prise à Marek Deveau.
1: On croit non seulement il frappe, mais il vole des buts ce soir.
0: Lancé. Ça a été très bien bloqué par Poupard là-dessus. Ouais, on va se le dire, Simon Roy, joueur du match depuis ce soir à date.
1: Pour l'instant, il a mon vote.
0: Deux balles, aucune prise. Le lancer de Nardoni. Touche la cible. Deux et une. Lancer, fausse balle, 2 et 2. Ouais, une fois, on a vu Simon Roy feinter le vol de but.
1: C'est de jouer dans la tête de la défensive des Ducs, là, pour l'instant, je dois dire que ça fonctionne. Là. qu'on regarde plutôt dans la manche, là, le fameux frappé court là, qui est venu déjouer le.
3: Ouais, Pèse au troisième.
1: La défensive des Ducs au troisième coussin.
3: Deux balles, deux prises, deux retraits. Le lancer de Nardoni. La balle est frappée en direction de Palangio au premier, qui saisit et complète le troisième retrait.
2: Okay,
3: le Rocket qui ajoute un autre point. Eux qui mènent 6-0 contre les Ducs.
1: Ouais, deux retraits rapides de Nardoni, par contre, là, lors de son entrée dans le match. Un retrait sur des prises et un retrait via une balle frappée mollement au premier coussin.
3: Et là, on va avoir besoin de points chez les Ducs. Là. Il faut avoir un certain regain de vie autant sur le banc, leur donner le sourire un peu à tout le monde, y croire un peu.
1: Et je te ramène en premier manche, Simon, là, si on avait réussi à capitaliser sur les buts remplis avec un seul retrait, ouais, ça serait pas le même match.
3: Non, vraiment pas.
1: Mais c'est pas terminé et on sait dans le circuit brûlotte, spécialement, les matchs ne sont jamais terminés.
3: Tout peut arriver. On a vu des retours de l'arrière à plusieurs reprises, surtout l'an dernier. L'an dernier, j'ai l'impression que les Ducs faisaient quasiment exprès.
1: De donner l'avance pour juste faire une remontée spectaculaire.
3: C'est ça qu'on revenait constamment de l'arrière. Des remontées souvent de 4, 5, 6 points même. Donc, j'ai hâte de voir, mais là.
1: Mais là, on est à la mi-match.
3: À la mi-match, on fait des points, là. Du côté du Rocket, c'est toujours Isaac Fortin qui va revenir au Monticule.
1: On va voir l'approche des Ducs au bâton, là. Est-ce qu'on aura une stratégie semblable à celle de la dernière manche? Parce qu'on tentera de.
3: On a tenté de.
1: De jouer, comme on dit en jargon, le small ball.
3: Ouais.
1: Ce serait intéressant de voir. On attend une réponse, là, du côté des Ducs offensivement. Toujours aucun point au tableau, là.
3: Des fois, quand ça ne fonctionne pas, c'est bien de changer. Sandrine,
2: en le joueur de troisième numéro 13, Brandon Pies.
3: Et là, Brandon Pies qui s'amène au bâton. 6-0, Rocket en quatrième manche. Le lancer de Fortin s'arrête à l'extérieur. Fortin s'élance. La balle est soulevée. Ça va être une fausse balle.
1: On l'a bien entendu. Ça, on l'a entendu, sinon.
3: Balle qui est tombée juste au-dessus de notre tête.
1: Merci au toit de nous protéger.
3: Ouais. Une balle, une prise à Brandon Paez. Le lancer de Fortin. Deuxième prise, une et deux.
1: Un peu d'action à l'enclos des releveurs du Rocket.
3: Le lancer de Fortin, la balle est frappée solidement du côté gauche. Et c'est pas saisi par le voltigeur de gauche, ça va être pour plus d'un but. Paez se dirige vers le deuxième, c'est un double pour Brandon Paez.
1: Oui, solide claque là, de Brandon là-dessus, qui une flèche directement au champ gauche. Il y avait une chance là, pour Gobet de pouvoir saisir cette balle.
3: Gobet a vraiment tout tenté pour
1: Il y a eu quand même une bonne réaction. Là. Il était tout près de la saisir. Je pense qu'il manquait un peu ou deux. Là, pour être en mesure d'effectuer le plongeon et de saisir la balle. Finalement, la balle est allée frapper la clôture là, après le plongeon de Gobet. Puis Paez se rend facilement au deuxième coussin. Donc, bon début de manche côté des Ducs.
3: Exact. Bonne claque de Paez là-dessus. Et là, ça amène Anthony Seamarker au bâton.
1: Et l'objectif premier pour les Ducs, le faire rentrer ce fameux point. Là. Débloquer briser offensivement, la briser la glace. Puis après ça, on ne sait jamais ce qui peut arriver. Là. J'ai cru, moi, un espèce de regain d'énergie au banc des Ducs là, après cette claque.
3: C'est de forte. Ouf. C'est Marker qui a été complètement déjoué là-dessus. Là.
1: Ouais, Toujours aucun retrait dans la manche.
3: Avec un coureur au deuxième. Le lancer de Fortin. Touche le coin extérieur. 0-2 ouais. Anthony Smarker. Très bon tir.
1: L'effet qui est revenu.
3: Très bon tir. On a vu. Pèse.
1: C'est ce que j'allais dire.
3: Pas le début, là.
1: Faire une petite danse là où
3: on essaie, poussin, on essaie la recette du Rocket un peu. Le lancer de Fortin qui passe tout près d'atteindre six marqueurs là-dessus. Une et deux.
1: Ouais, il a dû éviter ce tir-là là, pour pas être atteint. Pas de dommage.
3: Et là, je serais pas surpris de voir un relais de Fortin au deuxième pour amener Paez. Je vois Dareco qui joue
1: qui feinte encore.
3: Ouais. Le lancer. Ça rate à l'extérieur, 2 et 2.
1: Ouais, je pense qu'il essaye de jouer dans la tête du lanceur, là, peut-être, possiblement, ouais. Parce qu'on le voit faire ses feintes lorsque le lanceur se retourne vers lui avant d'effectuer son tir.
3: Deux balles, deux prises à Anthony Simarker. Le lancer de Fortin. La balle est frappée solidement du côté droit. Est-ce qu'il y a de la place? C'est saisi par le voltigeur de centre.
1: Non, ce n'est pas saisi.
3: Paez qui sera en troisième. C'est pas saisi, non? Et là, du côté de Quatico, qu'on demande aux officiels de discuter ensemble.
1: On va se consulter du côté des officiels parce que moi, j'avais la même vision que toi. Là. Je pensais qu'il l'avait saisi, vraiment, mais ouais. On l'a vu se retourner, là, le champ centre, ouais. Pour saisir la balle derrière lui ensuite. Donc, je suis pas certain qu'il l'a complètement saisi. Là.
3: J'ai hâte de voir les deux officiels qui sont en train de discuter.
1: J'ai pas vu de signaux de la part de l'officiel un peu plus loin, là, pas celui dans le marbre, mais celui dans l'avant.
3: Je regardais vraiment la direction, en direction de la balle frappée. J'ai hâte de voir. C'est sûr que l'officiel qui est au deuxième, c'est lui qui a la meilleure vision sur ce genre de situation-là. Pour l'instant, Simarker qui...
1: Il y avait un jeu à faire, parce qu'on a vu Paez retourner au deuxième coussin, parce que la balle aurait pu être saisie. Mais là, la question, c'est... Oh,
3: il est sauf! Et là, l'entraîneur Steve Langlois, qui est vraiment pas d'accord avec la décision.
1: Ouais, il se dirige vers l'officiel qui est à l'avant-champ, donc sa décision à lui, c'est que la balle n'a pas été complètement saisie.
3: Justement, on va discuter avec l'officiel pour...
1: Ouais, donc ça devient un simple pour Smarker. Paez qui avance au troisième coussin. On a donc des coureurs au coin pour les Ducs. Avec Alex-Xavier Fort qui s'amène au bâton.
3: Ouais, coureur au coin, aucun retrait avec Poupard. Donc les Ducs qui menacent en quatrième manche. Ou qui tire de l'arrière 6-0. Donc ça serait bien justement de réduire l'écart. Belle occasion pour eux. Honnêtement, ça aurait été tout un jeu.
1: Oui, parce que sa course était bonne. On a peut-être été feinté par sa réaction parce qu'au début.
3: Il a plongé, il avait l'air. Son gant a clairement touché la balle.
1: Oui, oui.
3: Il est vraiment en mesure de compléter le retrait. Ça, c'est autre chose. Et de notre point de vue, c'est quand même assez difficile. Là. On s'entend, c'est la balle qui avait été frappée.
1: Mais c'est pour ça que loin, quand tu as dit que la balle était saisie, j'avais la même analyse. Mais lorsque j'ai vu Roy se retourner pour saisir la balle derrière lui, c'est là que j'ai eu des doutes.
3: Ouais, la balle qui a peut-être juste touché son gant et s'est retrouvée derrière lui là, dans sa chute.
1: Donc pour les Ducs, c'est une bonne nouvelle. Il y a des coureurs sur les sentiers, toujours aucun retrait.
3: Avec Poupard, qui est un bon frappeur pour les Ducs.
1: C'est le temps de provoquer quelque chose côté de Poupard. Faire rentrer ce fameux point là, pour débloquer la machine, belle opportunité pour lui. Là.
3: Le lancer de Fortin, c'est trop haut. Là, on a un peu plus de vie là, sur le banc des Ducs. On entend des encouragements. Ce genre de choses que j'aime voir, qu'on n'a pas vu la semaine dernière, justement.
1: Ouais, et là, avec des coureurs en position de marquer, là, on n'a pas le choix. Là. Ça prend de la vie du côté des Ducs. Maintenant, il faut exécuter.
3: Le lancer, la balle est frappée du côté gauche.
1: C'est très haut.
3: Le joueur avance. Il saisit la balle pour le premier retrait. Brandon Paez qui va venir croiser la plaque pour le premier point des Ducs ce soir. C'est donc 6-1. Ballon sacrifice de Alex-Xavier Poupard. Et honnêtement, j'ai quand même eu peur. Il y avait le voltigeur de gauche, le voltigeur de centre qui courait pour cette balle-là.
1: Oui, j'ai eu peur à la collision. Moi aussi. Mais bon, mission accomplie pour Foupart. Oui, c'est un retrait, mais on vient marquer un point, donc...
3: Et briser la glace, et là, Palanjo qui s'amène au bâton avec ses marqueurs au premier, un seul retrait. Palanjo qui pourrait racheter son erreur, en quelque sorte.
1: Balle qui avait échappé. Ouais, le ballon de son match. Côté, ouais. Territoire de fausse balle, qui n'avait pas été capable de saisir.
3: Lancer de Fortin, c'est trop bas.
1: Et là, comment on jouera le coup là, du côté des Zucs avec seulement un coureur au premier coussin? Est-ce qu'on va déposer l'amorti? Est-ce qu'on va tenter de voler? Ce sera intéressant.
3: Lancer. Une prise, une et une.
1: On n'est pas d'accord du côté des Zucs sur cette décision.
3: Balle, une prise à Palangio. Le lancer de Fortin. La balle est frappée du côté droit, mais c'est hors ligne.
1: Pas un très grand écart entre le premier coussin et Anthony Smarker.
3: Une et deux. À Palangio. On a un peu plus de vent là, ici au Parc Paul Pratt. Comparativement au début du match.
1: Oui, on voit les drapeaux dans le champ gauche là, qui sont agités. De la gauche vers la droite.
3: Le lancer. La balle est soulevée du côté droit.
1: Est-ce qu'elle est en jeu?
3: Le joueur de deuxième but qui recule et saisit cette balle pour le deuxième retrait. On a une bonne communication là en défensive du côté de Quaticook.
1: Oui, parce qu'il y avait...
3: qui s'est avancé. Joueur de deuxième but qui recule. Joueur de deuxième but qui recule aussi.
1: C'est ça. Il y avait trois joueurs du Rocket là, qui s'en allaient saisir cette balle. Mais comme tu dis, bonne communication. Mais finalement...
3: C'est Zachary Clément qui a complété le jeu.
1: Exactement. On a réussi à faire le retrait. Donc, deuxième retrait dans cette manche.
3: Là, c'est Antoine Sirois qui s'amène au bâton.
1: Qui avait été retiré sur trois prises lors de sa première présence. Avait figé sur le troisième tir.
3: Laisse passer le tir pour une prise. C'est un bon tir de Fortin là-dessus. Là. C'est de Fortin. C'est trop bas.
1: Bien bloqué de la part de du receveur temps. Tout temps. Il y a une petite hésitation là, du côté de Smarker pour peut-être aller chercher le deuxième coussin. Finalement, on l'a gardé au premier but.
3: Le lancer de Fortin. Ça rate à l'extérieur, deux balles, une prise.
1: Ce que j'aime des Ducs dans cette manche, c'est qu'on met des balles en jeu. Mm-hmm. Pas de retrait sur des prises, on force la défense à effectuer des jeux et ça a quasiment même produit un point là, avec le jeu au champ centre, la balle qui a été échappée.
3: Un lancer qui rate quand même de beaucoup là-dessus. Là.
1: Ouais, c'est Roy qui fait preuve de patience. Là. On va chercher un bon compte favorable pour le frappeur. On peut aller chercher un but sur balle et amener Olivier Dunn au bâton. C'est une bonne nouvelle pour les Ducs. C'est d'étirer la manche un peu. T'as deux retraits, mais si on peut l'allonger, c'est d'aller chercher peut-être un autre point.
3: Le lancer. C'est trop, but sur balle.
1: Oui, exactement ce qui va se produire. Roi,
3: Ça amène Olivier Dunn au bâton avec Kurt Simarker au deuxième et Sirois au premier.
1: Oui, Sirois dans cette présence, ce ne sera pas du tout élancé. Il va laisser le premier tir pour une prise, mais ensuite quatre balles consécutives. Il va chercher le but sur balle. Donc,
3: patient.
1: Des coureurs sur les sentiers pour les Ducs encore une fois. Est-ce qu'on sera capable de faire rentrer un autre point? Olivier Dunn qui arrive au bâton. 0 à 1 pour lui ce soir. On a seulement trois coups sûrs là, du côté des Ducs. Pour l'instant. 8 du côté de Quaticook.
3: Le lancer de Fortin qui touche la cible et Dunn n'est pas d'accord. Ça me semblait.
1: Ça me semblait à l'extérieur
3: c'est
1: un peu.
3: À l'extérieur, ouais.
1: Aux yeux de l'officiel, c'était une prise. Donc, 0-1 pour débuter cette présence au bâton pour Dunn.
3: lancer. C'est trop bas. Une et une.
1: Ouais, si on pouvait aller chercher une production offensive au bas de l'alignement, là, du côté des Ducks, ça serait une bonne nouvelle.
3: Avec des coureurs avec un coureur en position de marquer en plus.
1: Pourtant, mettre la balle en jeu. Donner la chance au coureur de possiblement amener marquer l'Anthony Seamarker qui est au deuxième coussin.
3: Le lancer de Fortin qui passe tout près d'atteindre Don là-dessus.
1: Ouais, Don qui a dû se tasser là, pour éviter la balle.
3: Deux balles, une prise. C'est de Fortin. Deuxième prise sur élan. Et là, je viens de voir en bas là, un certain Jérémy Leblanc.
1: Oui, ancien joueur des Ducs qui vient voir son ancienne équipe ce soir. Et Simon, deux balles, deux prises, deux retraits. Les bras sont levés du côté
3: des Ducs.
1: Deux
3: coureurs sur les sentiers. Là. Il y a beaucoup de deux. Là. Le lancer de Fortin. Troisième prise sur décision. Don qui ne s'est pas élancé. C'est le genre de choses que les entraîneurs n'aiment pas voir.
1: Ouais,
3: sur les sentiers, pas d'élan. Adresse sur des prises, ça fait mal, ça. Ouh, 6 à 1. Rocket après 4 manches de travail.
1: Ouais, et on a réussi à au moins mettre un point au tableau du côté des Ducs. Mais je suis d'accord avec toi, Simon. Des situations comme ça, aurait peut-être aimé mieux de s'élancer du côté de Don là-dessus. Là, on le voyait pas très content à sa rentrée au banc. Là, peut-être qu'il s'en veut un peu.
3: Ouais, tu veux pas mettre fin à ta présence comme ça.
1: Et du côté des Ducs, là, ça sera Nardoni encore. Sur le monticule qui va venir amorcer cette cinquième manche.
3: Lui qui est arrivé en relève de John Henry Polino.
2: Le premier pour la somme de 170.
1: Donc on annonce le gagnant du moitié-moitié.
3: 160 $.
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3: 170 $.
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1: Les deux gagnants des prix tirés ce soir au Parc Paul Pratt. Encore une fois, j'ai oublié d'acheter mon billet.
3: Moi aussi, là. On a beaucoup de choses à faire quand on arrive ici au Parc Paul Pratt.
1: Effectivement, que ce soit d'installer la radio, les ordinateurs, les caméras aussi pour la web diffusion.
3: En plus, t'en avais une de plus à installer pour le match de ce soir, donc...
1: Ouais, on fait des tests ce soir, mais honnêtement, là, de ce que je vois là, de l'écran jusqu'à présent, je suis quand même satisfait là, de la deuxième caméra. Ça amène un bel angle là, qu'on n'avait pas avant.
3: Ouais, ça fait différent.
1: Un peu de diversité dans les angles de vue là, pour la web diffusion. Et je pense que ça va être quelque chose qu'on va essayer de refaire dans le futur.
3: Et là, on a une fausse balle là-dessus sur le premier tir. C'est Félix Gosselin qui s'était élancé là-dessus. Là. Le lancer de Nardoni. Deuxième prise sur élan.
1: Ouais, complètement déjoué le frappeur là-dessus.
3: Félix Gosselin qui s'était lancé solidement là-dessus. Là.
1: Ouais, comme tu l'as bien dit, il était parti à la pêche sur la balle à effet de Nardoni.
3: C'était pas un élan défensif, ça. Donc, une balle deux prises. C'est trop haut. On peut se le permettre avec un compte de 0-2. Donc une et deux maintenant à Félix Gosselin. Le lancer de Nardoni. C'est trop bas. 2 et 2. On entend coach Lapointe donner des mots d'encouragement à son lanceur.
1: Oui, lui qui a sa fameuse tablette à la main pour appeler les lancers.
3: Lancer de Nardoni. Troisième prise. Très bonne balle à effet de Nardoni là-dessus. Là.
1: Oui, l'arbitre lui a donné une balle qui est partie à l'extérieur de la zone des prises et qui est venue... Juste assez accroché la zone des prises pour avoir...
3: Gosselin qui a figé.
1: L'appel de l'officiel, donc... On commence la manche avec un rétro bâton du côté de Nardoni. Excellent travail de sa part. J'en connais un qui va être content, justement, on venait d'en parler. Coach Lapointe.
3: Mais là, tu veux une manche rapide, là. Autant pour Nardoni que la défense des Ducs. Revenir au bâton.
1: Très bon lancer.
3: Très bon tir de Nardoni. Lou Tanguay qui s'était lancé.
1: Ouais, et surtout, après avoir pris un peu de momentum au bâton du côté des Ducs, là, tu veux revenir à la plaque le plus rapidement possible. Donc, une manche rapide là, en défense serait bienvenue pour les Ducs.
3: Deuxième prise, très bon tir de Nardoni là-dessus. Aucune balle de prise maintenant à Lou Tanguay.
1: Ça me confie en Nardoni ce soir, je trouve, ouais. Sur le monticule.
3: Honnêtement, une bonne balle rapide. Touche les coins. Le lancer. Ça a été bien bloqué par Poupard là-dessus.
1: Ouais, c'est un bon tir là, pour aller essayer d'aller chercher un élan du côté du frappeur. Là, comme tu disais, un compte de zéro balle, deux prises, tu peux te le permettre. Pas de mauvaise décision là, du côté du lanceur des Ducs. Voyons voir le prochain tir.
3: Le lancer de Nardoni. Troisième prise sur élan. Lou Tanguay là-dessus qui a été déjoué par cette balle rapide de Nardoni.
1: Ouais, il semble vraiment dans son élément ce soir, Nardoni, là, surtout dans ce début de manche. Là.
3: Beaucoup de vélocité avec sa balle rapide depuis son arrivée dans le match. Et là, c'est Derek Toutant qui s'amène au bâton.
1: Ouais, les joueurs de Quetzco qui semblent sans réponse là, pour l'instant sur les tirs de Nardoni.
3: Toutant qui a frappé un très long circuit justement sur une balle rapide de John Henry Polino un peu plus tôt dans le match.
1: Ouais, c'est un tir trop haut là, de Nardoni là-dessus, mais déjà trois retraits au bâton là, du côté de Nardoni en une manche et un tiers là, de travail. Une bonne relève pour l'instant de sa part.
3: Lancé. Deuxième balle, deux balles, aucune prise à Derek Toutant. Le lancer. Fausse balle. Deux balles, une prise.
1: J'aimerais prendre un petit moment pour remercier notre adjoint ce soir, Félix Hamel, qui est avec nous, qui m'a aidé à l'installation de la deuxième caméra et qui ce soir s'occupe aussi du tableau indicateur dans la web diffusion. Donc, très bon, je le salue travail. Et je le remercie pour son travail.
3: Deuxième prise, bon tir de Nardoni. Ouais, Félix qui est un de nos fidèles auditeurs à chaque semaine.
1: Qui est mon cousin aussi, je dois le dire, aussi, pour tout le monde aussi. Qui nous écoute. Mais ce soir, il nous donne un coup de main, donc c'est très apprécié. Je peux me concentrer sur décrire le match.
3: Le lancer de Nardoni. Fausse balle. Ouf. Tout un qui avait été complètement déjoué, mais a été en mesure de toucher cette balle pour rester en vie.
1: Qu'on sera capable d'aller chercher un troisième retrait sur des prises dans la manche pour Nardoni.
3: Deux balles, deux prises. Le lancer, c'est trop haut, compte complet. Le lancer. Balle est frappée, mais c'est hors ligne.
1: Ouais, très haut en direction du parking, encore une fois. J'ai pas entendu de son.
3: C'est bon, c'est.
1: Un client de moins pour Vitro Plus. Compte complet encore, deux retraits. Aucun coureur sur les sentiers pour le Rocket. Est-ce qu'on serait capable de mettre un zéro au tableau, là, du côté des Ducs pour la première fois dans le match?
3: C'est Nardoni, c'est trop bas, un but sur balle. Ça va amener Jimmy Daigle, frappeur gaucher qui est le frappeur désigné ce soir du Rocket.
2: Le frappeur désigné numéro 44.
1: Premier but sur balle donné ce soir par Nardoni. Après deux retraits sur des prises dans cette manche, là, donne un coureur au Rocket. Si on peut aller chercher un retrait rapide là, pour le troisième, ce coureur n'aura pas d'impact. C'est l'objectif.
3: Lancé de Nardoni. Sur élan, première prise.
1: Ouais. Très bon tir, encore une fois.
3: lancé, c'est trop bas. Ça a été bien bloqué par Poupard. Sans ça, Toutain aurait pu se rendre au deuxième facilement. Une balle, une prise maintenant.
1: Il y a quand même un peu d'action dans l'enclos des releveurs du côté des Ducs. J'essaie de voir son numéro, là, je crois voir le 71.
3: Pas toujours facile pour nous de voir les numéros de notre angle. Le lancer, la balle est frappée, c'est hors ligne.
1: Oui, c'est une balle à effet. Là, pis, du côté de Daigle, on a été patient, pas s'est lancé trop tôt. Pas capable de faire un contact.
3: Josh Thériault
1: à l'enclos des releveurs. Mm-hmm. Ça, du côté de Daigle, on n'a pas été en mesure de frapper la balle en jeu. Donc, fausse balle. Une balle, deux prises. Et qu'on le rappelle, un coureur au premier but du côté du Rocket. Toujours pas de points dans cette manche.
3: Le lancer de Nardonnay. Fausse balle du côté gauche. C'était un élan plutôt défensif là-dessus de la part de Jimmy Daigle.
1: Restez en vie.
3: Une et deux, toujours. Le lancer. La balle est frappée solidement du côté droit. Et c'est en lieu sûr. Seamarker qui ramène la balle. Le coureur arrête sa course au premier but, mais tout le temps arrête sa course, lui, au troisième.
1: Ouais, je pense que ça tombe soit sur la ligne ou tout près. Là, la ligne du côté droit dans le champ droit. Puis Anthony Seamarker, comme tu dis, t'as pas de chance de se rendre à temps.
3: Aucune chance pour lui. Là, c'était une solide flèche de Jimmy Daigle là-dessus. On a amené le coureur de courtoisie du côté du Rocket. C'est Christopher Martineau qui vient tout juste d'être échangé justement des Ducs au Rocket.
2: Embarquant au premier lieu le coureur de courtoisie, le numéro 6, Christopher Martineau.
1: Martineau qui avait été un choix de repêchage cette année de la part des Ducs. Refait le début de la saison avec l'équipe de Longueuil. Et comme tu as dit, tout récemment été échangé au Rocket.
3: On a un choix de troisième ronde. Lancé de Nardonnay. Ça rate à l'intérieur.
1: Donc, il y a toujours moyen de s'en sortir ce côté des Ducs. Là, on est encore à deux retraits. Toujours pas donné de points dans cette manche. Ça nous ferait un grand bien là, de faire une première manche en points donnés. C'est un bon save de Nardonnay.
3: Une et une. Les Ducs qui vont jouer Aquaticook demain. Deux équipes qui se connaissent vraiment bien. Le lancer Nardonnay. La balle est frappée en direction du champ droit. C'est en lieu sûr. Balle qui a atterri directement sur la ligne.
1: Encore une fois, là, c'était quasiment le même élan, même emplacement, là, parce que la balle est tombée juste devant Seamarker qui n'a pas été en mesure de se rendre à la balle avant que celle-ci tombe.
3: Un autre point qui vient croiser la plaque, c'est maintenant 7-1 en faveur du Rocket.
1: Ouais, donc finalement, le Rocket qui vient s'inscrire au tableau encore pour une cinquième manche consécutive.
3: Et honnêtement, frappeur qui avait été quand même assez menotté.
1: Ah, c'est dommage,
3: Il a quand même été en mesure justement de mettre la balle en jeu.
1: C'est pas vraiment une balle qui est frappée d'aplomb. Là. C'est, je dirais même quasiment un élan défensif là, de la part de Gobeil, mais cette balle qui va au-dessus de Palangio au premier coussin et juste devant Seamarker qui est dans le champ droit.
3: Ah, c'est impossible pour les deux de saisir cette balle-là.
1: Sur deux jeux consécutifs, là, deux balles très très semblables.
3: Ah, c'est Nardonnay, le coureur est en course, le relais. Et c'est à temps. Donc, oui. Troisième retrait là-dessus. Là, très bon relais de Poupard pour effectuer le troisième retrait de la manche. Le Rocket qui a ajouté un autre point au tableau. C'est donc 7-1
2: pour Poitikouk.
3: On est en cinquième manche.
1: Ouais, du côté du Rocket, on vient de revenir chercher le point qu'on avait donné lors de la manche précédente.
3: Et c'est dommage parce que Nardonnay qui avait amorcé la manche avec deux retraits sur des prises, là après on a donné un but sur balle et les choses qui se sont enchaînées. Le Rocket qui retrouve son avance de 6 points. Comment qu'on a take me out to the ball game ici au Parc Paul?

0: semble pas avoir effectué un changement de lanceur du côté de Quatico.
1: Exact. C'est Zach Fortin qui va être de retour pour cette cinquième manche.
0: Alors, pourquoi pas essayer de rendre ça intéressant là, du côté des Ducs. Quelques points au tableau.
1: Avec plusieurs points, ça serait bien.

0: Félicitations à nos gagnants, Francine Labelle de Belleuil qui se mérite la moitié-moitié de 170 $ et Joël Polino de Terrebonne qui se mérite le sorti-cadeau de Jacques Cartier.
1: On vient d'annoncer les deux gagnants du tirage.
0: Sans la peine avant de le voiture centre numéro 11, Jérémy Gagné.
2: Jérémy Gagné qui s'amène au bâton en cinquième manche. On a besoin de coureurs sur les sentiers pour les Ducs. Le lancer de Fortin. Elle touche le coin extérieur là-dessus.
1: C'est des tirs qu'on a donnés tout au long de la rencontre, par contre, du côté de l'officiel. Encore une fois.
2: Aucune balle de prise. À Jérémy Gagné. Le lancer. La balle est frappée. Et c'est capté par le voltigeur de droite, Lou Tanguay. Très bonne course de sa part pour compléter le premier retrait, là.
1: Oui, c'était une balle qui se dirigeait là, directement entre le voltigeur de droit et le voltigeur de centre. Lou Tanguay qui avait une bonne course pour venir saisir cette balle.
2: Pendant un instant, je pensais justement que la balle allait se frayer un chemin entre les deux voltigeurs, mais belle course de Tanguay là-dessus.
1: Vraiment, la défensive de Quaticook ce soir...
2: Fait du bon travail, oui.
1: Fait du bon travail.
2: Et là, c'est Justin Boisjoli qui s'amène au bâton. Laisse passer le premier tir, c'est une prise.
1: On donne pas de cadeau là, à l'attaque des Ducs. Un peu à l'image du Royal la semaine dernière, là, qui avait été aussi excellent en défensive.
2: Le lancer. La balle est frappée, ça échappe à Fortin. Joueur de deuxième but qui fait tout un jeu, le relais. Courrier sauf, on dit que le joueur au premier but est sorti du coussin, n'a pas été en mesure de garder son pied sur le but, mais quel jeu quand même de Zachary Clément, là. Il a couru à sa droite, puis il a plongé, effectué le relais. Le relais était à temps, on va se le dire.
1: Le relais était à temps, puis ça fait plusieurs jeux là, que Zachary Clément nous fait en défensive. Ah ouais. Là, où est-ce qu'il est en mesure d'aller voler un peu des retraits au Duc, mais là, de là l'importance du côté de Boisjoli d'avoir effectué une vraie course au premier coussin.
2: Pas une course à la Juan Soto, là.
1: Non.
2: Un petit jog en direction du premier.
1: Une vraie course là, qui est venue forcer le jeu et finalement... Comme tu dis, là, le joueur, le premier coussin qui a saisi la balle, mais qui a débarqué un peu du premier but. Donc, le coureur est sauf.
2: Daudien qui s'était lancé sur le premier tir. C'était une fausse balle.
1: OK, avec un retrait, on a un coureur au premier pour les Ducs.
2: Le lancer de Fortin. La balle est frappée solidement en direction droit au champ centre. C'est capté pour le deuxième retrait. Boisjoli qui doit...

0: le lancer de Fortin. Une prise. Fortin qui touche constamment le coin extérieur contre les frappeurs droitiers.
1: Oui, ça me semble être un tir de prédilection pour lui ce soir. Là. Puis, comme je disais, l'officiel a tendance à donner ce tir pour une prise ce soir. Là.
0: Le lancer, c'est trop bas.
1: Okay, je parlais d'ajustement là, de la part des frappeurs des Ducs en début d'émission. Là. On va peut-être s'ajuster à ce tir-là là, qui est souvent donné pour une prise ou est-ce qu'on décide de ne pas s'élancer du côté des Ducs. On va peut-être changer notre approche là, sur ces tirs à l'extérieur qui...
0: Et c'est souvent cet officiel-là qui est là les jeudis quand on fait
1: c'est vrai.
0: La radio. Donne souvent ce coin-là, justement. Elle va aller frapper en direction de Deveau au premier, qui capte et complète le troisième retrait. C'est donc toujours 7 à 1 en faveur du Rocket de Quatico qu'après 5 manches. On va s'arrêter pour une courte pause et au retour, le Rocket se mène au bâton pour amorcer la sixième.
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1: On est de retour au parc Paul Pratt. C'est présentement 7-1 en faveur du Rocket de Quaticook. On est en sixième manche. Et c'est toujours Justin Nardoni, le lanceur des Ducs, qui s'est amené en relève un peu plus tôt dans le match de John Henry Polino.
2: Pendant la pause, Simon, là, je suis allé faire un tour d'horizon ailleurs dans le circuit Brulotte. Là, on aura le temps d'y revenir.
1: Nardoni qui est allé chercher une prise là-dessus, une et une. Le lancer.
2: Oh, c'est une prise.
1: Une et deux, je pensais que...
2: je pensais que ça allait être une balle, un peu une réaction tardive de l'officiel, mais c'est décidé.
1: On a été déjoué.
2: C'est une prise. Nardoni qui prend encore les devants rapidement là, dans le compte.
1: Une et deux. Le lancer, ça échappe à Poupard, deux et deux. C'est Nardoni. Compte complet. Trois balles, deux prises. Le lancer. Quatrième balle. Un but sur balle pour Zach Roy.
2: Alors Simon, je parlais, là, il y a cinq matchs ce soir dans le circuit Brulotte. Autre le nôtre là, qu'on décrit ce soir, il y a le Tyran Verdure de Gatineau qui mène présentement 10-4 contre les Orioles de Montréal. On a les Diamants de Québec là, qui sont nettement en avance, 14-1 contre les Voyageurs de Jonquière. Le Royal de Repentigny qui mène 9-3.

0: contre les Bisons de Saint-Eustache. Et le match de la division des Ducs, là, entre les Gaelic Granby et les Cars de la Salle, c'est 9-0 Granby. Donc, si les scores demeurent pour l'instant, les Ducs perdraient là, leur place de premier rang dans la division aux mains des Guerriers. Et puis là, on aurait littéralement une course à trois équipes là, qui serait entamée, où est-ce qu'on aurait un match entre les trois premières positions, la Salle qui est plus bas dans le classement, mais ouais, ça devient une chaude lutte, là, ce qu'on aurait peut-être pas vu voir en début de saison, là, où est-ce que les Ducs avaient quand même une bonne avance.
1: Ça peut aller frapper solidement et aucune chance pour Beaujolais de saisir, lui qui a quand même tout tenté pour capter cette balle.
0: Ouais, tu dis aucune chance, il est quand même passé tout près là, de saisir.
1: Il est passé très près.
0: C'était vraiment compliqué, là. Effectivement. Donc,
1: justement, j'ai même été surpris qu'il touche cette balle. Mais 4 en 4 pour Simon Roy ce soir.
0: Impressionnant, lui, ce soir.
1: Vraiment en contrôle.
0: Donc, deux coups sûrs rapides.
1: Granby, justement, qui sera en visite ici à Longueuil jeudi prochain. Donc, c'est un match important pour les Ducs. Le lancer de Nardoni. Balle est soulevée du côté droit. Palangio recule. Est-ce qu'il y a de la place? Non, c'est directement dans le terrain de volleyball.
0: Et c'est là que le nouveau format de la saison, Simon, là, avec beaucoup plus de matchs interdivision, va devenir extrêmement intéressant là, pour la division des Ducs au complet. Là, c'est des équipes qui se battent pour le premier rang, mais qui vont s'affronter énormément. Donc, chaque match sera vraiment cruciaux. Là.
1: Ouais, ça va changer, ça peut changer.
0: Les classements qui risque de bouger beaucoup là, dans les prochaines semaines.
1: Lancé Nardoni, ça rate. Une balle, une prise.
0: C'est ça qu'on voit qu'il n'y a aucune équipe là, qui peut se permettre des périodes creuses. Là. Ça peut venir les hanter facilement. Là. Puis on a l'exemple parfait avec les Ducs récemment là, qui ont perdu leur avance et qui sont.
1: Ouais, les Ducs avaient amorcé la saison 9-1.
0: Et puis là, après le match de ce soir, ce serait possiblement deuxième de leur division.
1: Ça a été bien bloqué par Poupard là-dessus. Deux balles, une prise. Mais l'attaque des Ducs qui nous a habitués à plusieurs points. Un peu plus tranquille au cours des derniers matchs.
0: Seulement 4 coups sûrs ce soir là, en 5 manches. Ils nous ont habitués à mieux.
1: Lancé de Nardoni. Deuxième prise sur élan là-dessus. Clément qui a été déjoué par la rapide de Nardoni. Lancer. Troisième prise sur Elas. Zach Clément qui a été complètement déjoué là-dessus. Là.
0: Oui, la balle qui était, je veux dire, même pas proche d'être une prise nettement à l'extérieur, mais Clément qui a décidé de s'élancer sans succès. Donc, un autre très haut bâton pour Nardoni, alors que c'est maintenant l'homme sans équipement là, du côté de Quaticook qui arrive au bâton.
1: Marek Deveau a frappé une solide flèche dans la droite. À sa dernière présence. Le lancer de Nardoni, ça a été bien bloqué par Poupard.
0: Nardoni qui reçoit les signaux sur son bracelet.
1: Lance. La balle qui est soulevée du côté gauche, mais c'est hors ligne. Nardoni qui prend quand même beaucoup de temps de ses lancers, prend le temps de regarder les coureurs sur les sentiers.
0: Ouais, un rythme nettement moins rapide là, que
1: celui de
0: ce que nous a proposé Paulinho.
1: Le lancer de Nardoni. La balle est frappée solidement.
0: C'est en
1: lieu sûr. On dit que c'est en lieu sûr, mais j'ai l'impression que c'était une fausse balle. Là.
0: Et là c'est la débandade défensive.
1: Les relais qui sont hors cible. On vient ajouter des points du côté du Rocket. Et là, tout le monde vient parler avec l'officiel.
0: Et on n'est vraiment pas d'accord. Là, c'est du banc, du terrain. C'est toute l'équipe des Ducs là, qui est en désaccord. Et là, Eric Infante qui va venir...
1: Et là, Eric Infante qui vient de se faire sortir du match. L'officiel qui voulait pas entendre.
0: Qui en a assez entendu.
1: Ouais, il voulait pas entendre ce qu'Eric avait à dire.
0: Honnêtement, Simon, je sais qu'on a peut-être pas le meilleur rang d'ici, là, mais j'ai pris du temps à décrire ce que j'avais vu parce que selon moi, la balle était nettement à l'extérieur. Ça, on va pas le revoir avec la web diffusion, là, mais.
1: J'ai vraiment vu la balle passer à la droite du coussin.
0: On a vu Palangio au premier coussin
1: plonger vers sa gauche.
0: Exactement.
1: Et là, tout le monde était en désaccord. Tous les joueurs étaient en désaccord. On a vu Nardoni venir poivrer l'officiel. Après ça, on a eu une série d'erreurs. Là. On a eu plusieurs relais qui ont raté la cible. Et les coureurs du Rocket qui en ont profité pour venir croiser la plaque. Mais une autre drôle de séquence qui s'ajoute à notre palmarès depuis le début de la saison, Mathieu. À tous les jeudis, il se passe quelque chose. Et Eric Infante, qui, je le répète, a été sorti du match à la suite de ce jeu. Il est venu dire sa façon de penser à l'officiel.
0: Et honnêtement, Simon, je suis en train d'essayer de revoir la séquence là, via la chaîne YouTube des Ducs. Puis, écoute, c'est pas le meilleur rang qu'on a, là, avec la caméra ici. Ça aurait pris une caméra qui plonge directement là, sur le premier coussin. Mm-hmm. Écoute, je vais donner le bénéfice d'autre à l'officiel, c'est très serré, mais de ma perception, la balle est hors ligne.
1: Mm-hmm. Je pense que c'est juste la façon qui est arrivée vers le champ.
0: C'est une balle avec une trajectoire sortante.
1: C'est difficile pour la balle de se retrouver ou à s'y retrouver. Passant le premier but, mais c'est honnêtement...
0: Et moi, en fait, c'est plus le fait aussi que Palangio, qui est au premier coussin, qui est pas extrêmement loin de son but parce qu'il y a un coureur au premier coussin, effectue un plongeon à sa gauche.
1: Ouais.
0: Donc, vers le coussin pour tenter de saisir la balle, et la balle était trop à sa gauche pour qu'il puisse la saisir.
1: Ouais,
0: juste ça me donne l'indication que, tu sais, la balle pourrait être possiblement hors ligne puis ça serait une fausse balle. Sauf que, comme je dis, sur l'angle, la web diffusion, on voit pas extrêmement bien. C'est pas l'angle parfait, donc il faut donner le bénéfice juste à l'officiel. Mais écoute, j'ai vu tous les joueurs là, des Ducs, surtout du côté droit, complètement arrêter de jouer. Étant convaincus que la balle était hors ligne.
1: On a arrêté de jouer, puis quand on a justement recommencé à jouer, parce que là, le coureur était en course, on a vu un relais complètement
0: hors ligne. C'était la débandade.
1: Personne n'était concentré, puis personne n'était alerte pour faire un jeu. Puis là, c'est un changement de lanceur du côté des Ducs. C'est Josh Theriault. Et honnêtement, je suis pas sûr, Mathieu, parce qu'il s'est passé tellement de choses au cours des dernières minutes. Mais je me demande si Justin Nardoni n'a pas été sorti du match après avoir parlé à l'officiel aussi.
0: C'est possible, parce qu'on l'a vu réagir de manière quand même agressive.
1: Intense, agressive, exact. Je sais que, justement, Josh Theriault travaillait dans l'enclos des releveurs au cours des dernières minutes. C'était lui qui était prêt à arriver dans le match, mais on a-tu justement forcé la sortie de Nardoni? Genre de choses que j'aimerais discuter avec les entraîneurs après le match parce que il se passait tellement de choses que c'était difficile de tout suivre en même temps. Là. Mais tout ça pour dire que c'est Josh Theriault maintenant au monticule des Ducs. Les Ducs qui tirent de l'arrière 9-1 en sixième manche. Rocket qui vient d'ajouter deux autres points au tableau. Donc une autre drôle de séquence.
0: Oui, honnêtement, je suis encore en train d'essayer de trouver l'arrêt sur image là, avec la web diffusion et puis. C'est vraiment dur à dire, mais de comment essayer de décrire du mieux qu'on peut là, pour les personnes qui nous écoutent, mais de la manière que la balle sort du bâton, se dirige directement vers le premier coussin, mais avec une trajectoire sortante. Et puis là, moi, sur l'arrêt sur image que j'ai ici, on voit la balle qui bondit sur la ligne avant le premier coussin. Et puis après ça, c'est... Oh, je crois que là-dessus, on voit bien qu'elle est hors ligne.
1: Je pense que oui, mais ouais, c'est...
0: Mais c'est très serré, là. Faut le mentionner aux personnes qui nous écoutent, là. On n'est pas en train de dire que c'était une décision flagrante qui a été manquée, mais si on regarde l'arrêt sur image ici, on peut voir là, la balle qui semble être hors ligne.
1: Mais ça prouve quand même faut jamais arrêter de jouer. Peu importe ce qui se passe, faut continuer de jouer.
0: Non, effectivement. Là-dessus, tu as raison. il faut côté des Ducs, surtout sur des jeux serrés comme ça, là, où est-ce qu'il peut avoir des doutes, il faut jouer le coup à 100%, là, parce que sinon, ça peut donner exactement ce qu'on vient de voir, là, de la confusion totale. Un retard sur les relais, et puis là, c'était même pas un retard sur les relais, c'était juste des mauvais relais. Là. Il y a un relais au troisième coussin qui est allé frapper directement la clôture à gauche devant les estrades. Ça a amené un point supplémentaire. Il y avait de la confusion partout sur le terrain, Simon. Là.
1: Et là, Josh Theriault qui... va chercher un retrait sur des brises sur Eden. Trois bons tirs de sa part. Là. Félix Gosselin qui a été complètement déjoué. C'est que de notre point de vue aussi, c'est quand même difficile de voir la ligne du premier but versus les entraîneurs des Ducs qui sont justement, ils ont le bon angle pour voir ce genre de séquence-là.
0: Oui, effectivement. On n'a nettement pas le meilleur angle pour voir exactement là, c'était quoi le résultat du jeu. Sauf que nous, ce qu'on vous décrit, là, c'est ce qu'on a vu. Puis
1: ça peut être bon tir de Josh
0: Theriault. Les bons côtés de la web diffusion aussi, essayer d'aller voir une petite reprise, mais c'est pas... On n'a pas des caméras comme dans les ligues majeures où est-ce qu'on...
1: On n'a pas 12 caméras, là. Ça, c'est sûr.
0: Il n'y a pas de centrale à Toronto non plus qui regarde les jeux à nouveau quand c'est serré pour rendre la bonne décision. Donc,
1: ni la VAR comme à la Coupe du Monde.
0: Là. Exactement. Donc, il faut donner le bénéfice du doute là, aux
1: la
0: officiels.
1: Lancer de Theriault. Le ballon est frappé solidement du côté gauche. Et c'est hors ligne. Et pour nous, c'était vraiment difficile de voir justement la ligne. Donc,
0: on entend des commentaires là, du côté des estrades, je pense, du Rocket. Là. Je crois qu'on s'est moqué un peu de l'officiel là, avec l'appel de la fausse balle.
1: Tout ce que j'ai entendu, c'est YouTube, mais... Deux balles, deux prises à Lou Tanguay. Le lancer de Theriault. La balle est frappée en direction de Perez au troisième qui capte le relais.
0: Oui, a perdu pied lors du relais.
1: Ouais, pas été en mesure d'envoyer la balle en direction de Palangio au premier. Là. C'est enfargé dans le coussin.
0: Donc, il y a des coureurs au coin.
1: J'aurais pensé du moins que Paez allait compléter le retrait au troisième.
0: Ouais, mais il a saisi la balle correctement, mais lors de sa rotation, il semble avoir perdu pied.
1: Le lancer de Theriault. C'est trop bas. Et le coureur va se rendre facilement au deuxième. Mon coureur au deuxième et au troisième pour Quaticook.
0: Simon, on le dit souvent, là, mais il se passe toujours quelque chose, les jeux vidéo par Paul Pratt. Quelque chose de nouveau, des confusions, des décisions controversées. Et encore une fois, ce soir, on est servi. C'est une drôle de situation.
1: Lancer de Theriault, c'est trop haut. On a tout. Lancer de Theriault. Chercher une première prise. 2-1. Contre Derek Toutant. Le lancer. La balle est frappée solidement du côté droit. Si Marker est en course, n'est pas en mesure de capter cette balle. Deux autres points pour le Rocket. Et là, on se dirige vers le troisième. On a un triple.
0: Un triple du côté du Rocket.
1: Et là, c'est 11 à 1. Là.
0: On est en territoire de Mercy Rule là, du côté du Rocket.
1: Et là, c'est comme... qui va pour les Ducs.
2: Le frappeur est ici, numéro 44, Jimmy Daigle.
1: Là, c'est
0: non,
1: Jimmy Daigle,
0: c'est
1: là, qui
0: comme tu
1: le
0: dis, il n'y a rien qui va du côté des Ducs.
1: Honnêtement, un autre candidat au joueur du match, c'est Derek Toutant. Là, un circuit, un triple. Lui et Simon Roy qui ont des solides performances. Lancé de Thériault. La balle est frappée solidement du côté droit. Simon recule. Circuit! 13 à 1. Circuit de Jimmy Daigle. Ouf, le Rocket est en feu, là.
0: Ouais, et rien ne va plus du côté des Ducs, là.
1: Ouais, et là, tu regardes l'attitude des joueurs. Tout le monde a hâte que le match se termine. Troisième circuit pour le Rocket ce soir. Cette fois-ci, c'est Jimmy Daigle. Solide claque. Lui aussi, en avait sorti quelques-unes pendant l'échauffement avant le match.
0: Ouais, et ce circuit-là, par contre, c'est bon pour deux points comparé aux deux premiers qui étaient des claques en solo. C'est un circuit de deux points pour le Rocket.
1: 13 à 1 en faveur du Rocket en sixième manche.
0: Un match qui dérape. Puis ça fait 6 points dans cette manche pour le Rocket. Les Ducs là, qui ont donné des points à chaque manche depuis le début du match. Mais celle-ci, c'est beaucoup de points. Et c'est venu en partie, là, ça a commencé avec le jeu controversé au premier coussin. Là.
1: Ouais, j'ai l'impression que tout le monde est sorti de son match après cette séquence-là.
0: Ouais, là,
1: c'était déjà 7 à 1 et c'était un peu le clou dans le cercueil.
0: Tu sais, Simon, à 7 à 1, on le dit souvent, dans cette ligue, il y a encore de l'espoir.
1: Possible.
0: À 13 à 1, c'est différent. Ça a complètement changé le match.
1: En cette Thériault. Deuxième prise.
0: Autant au niveau des faits de jeu que l'attitude, concentration du côté des Ducs au grand complet.
1: Le lancer de Thériault. La balle est frappée. C'est en lieu sûr. Aucune chance pour Don de saisir cette balle. Donc un simple pour Thomas Gobeil.
0: Manche interminable.
1: Et là, on s'entend, Mathieu, le match qui, à moins d'un changement complet de la situation, devrait être remporté par le Rocket. Mais les Ducs qui vont faire le voyage à Quaticook demain pour affronter cette même équipe. Donc, j'ai hâte de voir le match de demain.
0: Comment ils vont réagir.
1: Comment ils vont réagir. Le lancer de Thériault. Fausse balle.
0: Et en cas de deux défaites là, ce soir et possiblement demain du côté des Ducs, le Rocket qui viendrait rattraper Longueuil au classement, qui aurait des fiches identiques. Puis là, si on se dirige, comme on peut voir, une victoire du Rocket mènerait leur fiche à 16-17 et les Ducs à 17-16. Donc ce serait seulement un match de différence. Alors qu'on a une balle bloquée par Poupard. Là.
1: Avant le match, je te pose la question si tu t'attendais à un match un peu plus défensif.
0: J'ai à moitié raison. À moitié raison. D'un côté, oui. De l'autre côté, pas du tout.
1: Une et deux. Bon tir de Thériault là-dessus. Le lancer de Thériault. C'est qui rate la cible de peu. 2 et 2.
0: Avec un match comme ça, Simon, là, qui est plus du tout serré, là, on peut se permettre de parler pour la suite des Ducs. Il faudra vraiment se ressaisir en tant qu'équipe pour. Là, ça s'enligne pour être une quatrième défaite consécutive. Alors qu'on avait avant ces quatre matchs.
1: Alors on a une troisième prise sur décision.
2: Sur 5 ou sur 2 erreurs.
1: Donc, cette sixième manche.
0: Rocambolesque.
1: Ouais. Rocket qui ajoute 6 points au tableau en 6e, eux qui mènent 13 à 1.
0: Mais non, c'est ça. Il faudra se ressaisir rapidement du côté des Ducs. Parce que je pense que oui, il y a beaucoup d'équipes dans cette ligue qui font les séries. Il y a seulement 3 équipes, là, si je ne me trompe pas, cette saison qui sont écartées des séries éliminatoires. Ça risque de gagner sa division, excusez-moi.
1: C'est vraiment important.
0: C'est vraiment important parce que tu peux avoir une fiche, excuse-moi, minable. Mais finir premier de ta division parce que tu as une division plus faible et quand même avoir se laisser passer au premier tour et être considéré comme étant la troisième équipe au classement général, parce que c'est le même, ça fonctionne dans le circuit Brulotte. Les trois premières positions du circuit du classement général, ce sont les trois équipes qui mènent la division, peu importe les fiches. Ces trois équipes-là, ensuite, sont classées selon leurs fiches pour déterminer les positions 1, 2, 3. Mais même l'équipe qui va être quatrième au classement général, qui est possiblement une équipe qui est deuxième de cette division, même si elle a une meilleure fiche que l'équipe qui est au troisième rang, première de cette division, elle reste quatrième, elle ne le dépasse pas.
1: Exact.
0: Et c'est quand même cette équipe-là, championne de division, qui va aller chercher le laisser-passer.
1: Qui est tellement important avec, justement, les matchs qui s'accumulent, les lanceurs qui se fatiguent. Si tu es capable, justement, de sauver quelques bras avec ce fameux laisser-passer, c'est un gros avantage.
0: Avec des séries éliminatoires, avec autant d'équipes comme on a dans cette ligue, si tu parlais des lanceurs et des bras qu'on veut sauver, quand tu arrives en série, tu mets souvent tes meilleurs lanceurs.
1: Ouais, c'est ça.
0: T'as une rotation vraiment plus rétrécie. Mm-hmm. T'as souvent des partants qui vont peut-être plus arriver en relève parce qu'on veut une rotation diminuée. Et même ça, quand tu joues une ronde de plus contre des équipes qui ont des laissés-passer, plus tu avances dans les séries, plus ça peut paraître.
3: Ouais.
0: La fatigue accumulée, la fatigue arrive plus vite parce que des lanceurs lancent à un intervalle plus court, donc plus souvent. De là, vraiment, l'importance là, de ce fameux laisser-passer qui, pour l'instant, là, du côté des Ducs, qu'on a eu lors des trois dernières saisons, lors des trois championnats. Les trois fois, là, on a fini premier de la division. On se rappellera la saison dernière, qui était le troisième championnat, et la saison du premier championnat, où est-ce qu'on avait une excellente fiche et une grande avance. Mais lors de la deuxième conquête, on avait une saison plus difficile du côté des Ducs. On était plus proche d'avoir une fiche à 500, comme on appelle, une fiche égale en termes de victoires et défaites, qui est vraiment là, un nombre de victoires nettement supérieur. On a quand même réussi du côté des Ducs à se mobiliser en séries éliminatoires et à aller gagner le trophée des présidents. Mais je suis convaincu que le laisser-passer qu'on a réussi à obtenir, malgré la fiche un peu moins bonne, aura fait toute la différence là, dans les séries. Parce que tu arrives, tu joues contre des équipes qui ont plus de matchs dans le corps, la fatigue s'accumule. Donc,
1: c'est vraiment aussi au niveau des lanceurs la grosse différence là, avec une équipe qui a le laissé passer. Le Simarker qui s'était lancé sur le premier tir.
0: Donc, ça serait intéressant de voir. Là.
1: La balle est frappée. C'est en lieu sûr. Le bâton qui a cassé dans les mains de Simarker. Mais c'est un simple.
0: Donc, ce que je disais, c'est que ça va être intéressant de voir la fin de la saison pour les Ducs. Ça va être une bagarre à trois équipes, là, comme on peut voir pour le premier rang de cette division. Et puis après ça, l'important restera de se classer pour les séries. Ça, je pense qu'on devrait être capable de le faire quand même facilement.
1: Donc, Anthony Smarker qui s'est rendu au premier avec un simple. Bâton qui a cassé sur son élan.
0: Là, je sais qu'on divague un peu là, du match là, dans la discussion, mais je le rappelle.
1: 13 à 1, on peut se le permettre.
0: Mais c'est ça. Mais je rappelle aux auditeurs là, qu'en ce moment, même si on est en fin de sixième manche et qu'il y a 7 manches dans le match, avec l'écart de 10 points, là, si ça restait un écart aussi gros, le match serait terminé avec l'instauration du Mercy Rule cette saison.
1: La balle est soulevée. Est-ce qu'il y a de la place? Non. Balle qui
0: a frappé la
1: clôture. Ouais. C'était tout près, mais aucune chance pour le joueur de troisième but de saisir, là, justement, avec le filet de protection. Donc, aucune balle, une prise à Poupard.
0: Et puis, à l'inverse, là, du côté de Quatica, qu'on est quand même sur une bonne séquence. Là. Je vais essayer de retourner voir. Là. J'avais publié sur le compte des Ducs le classement mis à jour il y a de ça quelques semaines. Je suis curieux de voir l'avance qui on avait sur les guerriers et le Rocket, là, cette avance qui n'existe plus. J'essaie de vous trouver ça pour les personnes qui nous écoutent.
1: Une balle, une prise à Poupard. Le lancer. Ça rate. Deux balles, une prise.
0: Donc, je l'ai trouvé. Là. La dernière fois que j'avais publié le classement sur les réseaux sociaux des Ducs, c'était le 6 juillet. Donc, il y a environ une quinzaine de jours. Et puis, Longueuil était premier. Quaticook avait 2,5 matchs de retard sur les Ducs. Et Granby, 4,5 matchs de retard. Donc, Granby qui aurait vraiment sauté ces deux équipes-là au classement avec une bonne séquence. Et puis, c'est ça. C'est la mauvaise séquence des Ducs là, qui leur fait mal. Le Rocket, eux, est resté quand même dans leur séquence de victoire-défaite. Là, eux qui jouaient pour 500 à ce moment-là.
1: 3 balles en prise à Poupard. La balle est frappée en direction du joueur de deuxième but. Le relais attend. On est allé chercher un retrait. Il était surpris qu'on n'essaye pas le double jeu là-dessus.
0: Ah, ben rendu là pour le Rocket, c'est juste important d'aller chercher des retraits. C'est même pour le Mercy Rule, on a encore un 2 points tout simple pour l'écart de 10 points. Donc, ça sert à rien de forcer un double jeu là, qui pourrait potentiellement amener à une erreur.
1: Non, non, je suis d'accord.
0: Donner un peu d'espoir au Duc.
1: Ils peuvent se le permettre d'aller un retrait à la fois.
0: Exact.
1: Et là, c'est Matteo Palangio qui s'amène au bâton. Elle est frappée, mais c'est hors ligne du côté gauche.
0: Malgré le score qui dérape un peu, là, il y a quand même les spectateurs du côté des Ducs qui sont encore présents. On les salue.
1: Ouais, fidèles partisans des Ducs.
0: On les remercie d'être là aussi à chaque match au parc. C'est les Ducs là, qui peuvent compter là, sur une des bonnes foules là, dans cette ligue.
1: Une balle, une prise. Ouais, les partisans qui ont quand même été chanceux au cours des dernières années. Les trois championnats consécutifs. Le lancer de Fortin. La balle est frappée en direction de... C'est capté par Zachary Clément au deuxième. Là. J'ai l'impression que tous les contacts des Ducs trouvent des gants ce soir.
0: Ouais, il y a un aimant dans la balle et dans les gants du Rocket. Parce que même les balles frappées d'aplomb, on le trouve des gants à l'avant-champ ou même, on pense aux deux claques de Zach Daudier, là, qui étaient des bons contacts, mais directement dans le gant de Chanson, qui n'a même pas eu besoin de se déplacer.
1: Même un des coups sûrs des Ducs ce soir avait été partiellement capté par Simon Roy sur un plongeon. Là.
0: Un des cinq coups sûrs des Ducs. Donc, quand rien ne va, Simon, rien ne va.
1: Lancé de Fortin. C'est une balle.
0: On est maintenant un seul retrait là, de terminer la rencontre du côté du Rocket.
1: Avec le fameux Mercy Rule. Lancé de Fortin, si Roy laisse passer, c'est une deuxième balle. Fortin qui a été très patient au bâton tout au long de la soirée. La balle est frappée et c'est pas maîtrisé par Fortin. Le jeu est serré au premier et le troisième retrait est complété. Donc, c'est la fin du match. Victoire du Rocket de Quaticook. Grâce au Mercy Rule, victoire de 13-1 face au Duc de Longueuil. Mathieu, qu'est-ce que tu retiens de cette grosse défaite des Ducs?
0: Du côté des Ducs, on retiendra une attaque qui est en panne. Un seul point seulement. Et puis,
1: on est rendu avec seulement 8 points marqués lors des 4 derniers matchs. C'est nettement insuffisant pour les Ducs.
0: Et du côté du Rocket ou du côté défensif, du côté des Ducs, ben, on n'aura pas été en mesure de faire une manche avec aucun point donné. Là. On regarde le tableau indicateur en ce moment là, qu'on peut apercevoir dans le champ gauche. Puis sur la colonne visiteur, il y a des points au tableau pour chacune des manches. Avec la dernière de 6 points là, qui aura fait très mal. Pas une bonne partie du côté des Ducs ce soir. On a été gâtés, là, comme tu dis, des dernières années avec des matchs jeudi spectaculaires et des remontées des Ducs ce soir. Ça n'aura pas été le cas. Match plus tranquille. Puis,
1: mais
0: comme tu dis, c'est que demain.
1: C'est que demain, les Ducs affrontent qui? Le Rocket de Quaticook à Quaticook. Donc, les Ducs auront la chance de se reprendre. Et au cours des prochains jours, c'est beaucoup de baseball pour nos Ducs, là, justement. Demain à Quaticook. Après ça, on joue samedi contre les Cars de la Salle. Dimanche contre le Tyran de Gatineau. Lundi contre les Bisons de Saint-Eustache. Et après ça, ça va être jeudi contre les Guerriers de Granby. Donc, plusieurs matchs au cours des prochains jours pour les Ducs qui auront justement la chance de se reprendre dès demain. Donc, merci Mathieu d'avoir été à mes côtés tout au long du match.
0: Ce fut un plaisir, encore une fois. Toujours plaisant d'écrire des matchs des Ducs.
1: Est-ce qu'on se retrouve jeudi prochain?
0: Non, jeudi prochain, je suis absent. Mais pour les autres jeudis à venir, je serai disponible si tu as
1: parfait
0: besoin de moi.
1: Ben écoute, c'est un rendez-vous. Donc, merci beaucoup d'avoir été là, tout le monde. On se retrouve jeudi prochain alors que les Ducs vont affronter les Guerriers de Granby ici au Parc Paul Pratt. Bonne fin de soirée sur les ondes du FM 103.3.

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1: Il est 6h, nous sommes le vendredi 24 juillet 2026. Bienvenue à De Bonne Heure le matin, Charles Gaudreau et sa chouette équipe à vos côtés. On va parler à bien du monde aujourd'hui, Henri-Paul Raymond d'abord et avant tout les nouvelles d'ici 7h, 8h, 9h en direct. Docteur Doux sera là pour nous parler de mal de dos. On va aussi causer avec notre ami José Durocher à la fin de cette heure-ci, puisque l'émission Les Invisibles continue cet été à 8h le dimanche matin. Donc, elle va nous parler de ses invités. Il y aura également François Laramé. On va causer plein air à ses côtés. Puis, à peu de choses près, c'est ce dont on va parler au cours des 3h30 prochaine jusqu'à 9h30 à vos côtés de Bonne Heure le matin. Bien sûr, on parle de musique. Pourquoi pas? Puisque depuis plusieurs années, nous vous proposons la meilleure musique au monde, la musique franco. On commence avec Fred Dionne. Ça s'appelle Back Roads, position numéro 23.

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1: 6h05 en ce vendredi 24 juillet 2026. Il va faire beau aujourd'hui, il va faire beau pour le week-end. Là. On appréhendait peut-être un petit peu de pluie, on en parlait hier dans nos prédictions. Prévisions, devrais-je dire, prédictions, on est plus la boule de cristal. Des fois, ça, moi, c'est proche par an, je vous dirais. Bon, jusqu'à lundi, du beau temps, donc aujourd'hui, quoi, un beau 26, pas trop d'humidité dans le tapis. Demain, après-demain, 29 avec du soleil, alternant soleil-nuages pour lundi avec un autre 29. Et puis, si la tendance se maintient, on irait vers un peu de pluie mardi et mercredi, mais on verra rendu là, voulez-vous, là, un moment donné, ça va faire. Bref, ça va être un beau week-end, ça va faire bien du bien. Moi, j'amorcerai mes vacances, mine de rien, cet après-midi, tout de suite après l'émission, donc je m'arrêterai pendant un mois. Je vous reviendrai le 24 août, mais mon ami Francis Tremblay prendra le relais comme l'an dernier. Francis qui le fait de belle façon, bien sûr, et puis qui, ma foi, est fort compétent, fort sympathique également. Je sais que vous l'aimez, donc ça me rassure. Je sais que, comment dire, la chope sera bien gardée. J'espère que vous allez bien dans un premier temps. Nous autres, on lâche pas, on a une belle mission à vous proposer, comme je l'ai dit en ouverture. Entre autres, Docteur Doux, qui va nous parler mal de dos. Déjà, juste en parler, j'ai mal dans le bas du dos. Ça m'a réveillé cette nuit. J'étais mal placé, probablement, puis je me suis réveillé, puis j'ai fait, oup, là, j'ai dû me lever. Ça a écourté, déjà que les nuits sont courtes, ça l'a écourté un petit peu. Ça va faire du bien, les vacances. Tout ça pour vous dire que ça va faire du bien. Je sais pas si les vôtres vous font du bien. Peut-être actuellement, vous l'êtes, peut-être pas pantoute aussi. On sait qu'on parle à toutes sortes de monde qui vivent toutes sortes d'affaires. J'espère qu'elles sont plutôt belles, ce que vous vivez cet été. Évidemment, l'été est pas ce qu'on aurait escompté dans la mesure où, oui, il fait beau, mais on n'a pas... Il a fait très, très chaud, très, très frais. Actuellement, on peut prétendre qu'il fait très, très frais. Surtout le matin, on se plaindra pas de la chose, mais c'est pas l'été escompté pour bien du monde. Alors, et puis là, on apprend qu'il y a d'autres, il y a un petit 10% qui va nous être ajouté, arraché d'un dent dès aujourd'hui par notre cher ami le fou qui habite dans le sud. Une autre affaire là, c'est quelque chose d'absolument aberrant. D'ailleurs, je pense que le Canada a démontré qu'on n'était pas dans cette mouvance-là, mais bon, que si tu veux, une nouvelle taxe là pour les produits issus du travail forcé, 60 pays sont visés. Alors, parce que les États-Unis de M. Trump sont vraiment désireux de faire, de faire régner la justice sociale partout sur la planète. Là, je fais de l'humour, n'écrivez pas à la station. On a décidé de surtaxer les produits issus du travail forcé. On ne sait pas trop où ira cette surtaxe-là, mais bon, mon petit doigt me dit qu'on créera pas un fonds pour venir en aide aux enfants qui peinturent des meubles et puis pas de masque et puis aux gens à qui on met des couches pour qu'ils puissent travailler 24 heures sur 24 dans certains pays. Bref, je passe ça fort ce matin. J'espère que votre café est bon. D'ailleurs, assurez-vous que ce soit équitable, ce café-là, quand même, qu'il est équitable. Même s'il coûte plus cher, je passais 1,98 l'essence à certains endroits à Longueuil. Mais là, je tergiverse pour vous dire tout simplement que je suis bien heureux d'être là ce matin pour une dernière journée avant les vacances pour amorcer par la suite une 14e saison de cette émission de Bonheur le matin. Très heureux de le faire. Comme je l'ai dit en ouverture, 7h, 8h, 9h, Henri Paul sera là pour nous livrer les nouvelles d'ici. À la fin de cette heure-ci, on va parler avec José Durocher, qui va nous faire la liste de ses invités pour les Invisibles de ce dimanche 8h. Et puis, par la suite, Monsieur Laramé, Annie Boilard aussi, qui sera là pour nous parler ressources humaines ce matin. Comme à l'habitude, nous gérerons agilement à ses côtés. Et puis, Docteur Doux sera là aussi pour nous parler de mal de dos. Voilà, à peu de choses près, ce dont on cause ce matin, Kingdom Street. Un peu plus tard, c'est une nouveauté. On s'en va jouer dans le trafic par la suite et parler météo.

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0: 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Le marché saisonnier de Longueuil se poursuit dans l'arrondissement de Saint-Hubert. 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Plus de détails à longueuil.quebec/marché saisonnier. Le samedi 1er août de 15h à 18h30 au Parc de la Baronnie, initiez-vous à l'archéologie grâce à l'activité sur les traces de Charlemagne. 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Consultez la météo et la page Facebook Longueuil et Culture avant de vous déplacer.
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5: Circulation. Circulation pas bien compliquée. Alors, ben voilà, donc on regarde la 25, là. On est à la hauteur de la rue Sherbrooke en direction sud un petit peu après pour aller vers le tunnel. Je vous dirais que dans la demi-heure, c'est à peu près réglé. Pour le reste, ça circule très bien. Peu de choses à dire. Évidemment, merci des travaux qui ralentissent un petit peu. Je le signale au passage parce que, bon, ça affecte aussi peut-être un peu le transport à proximité du pont Samuel de Champlain. Mais bon, pour ce qui est de Jacques-Cartier-Victoria, Samuel de Champlain, ça traverse bien, peu de choses à dire. Voilà, 6h14, circulation, de bonne heure le matin.
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5: 26 degrés aujourd'hui, c'est ce qui nous attend. Température ressentie 30. Ça va être vraiment une jolie journée aujourd'hui, jolie journée d'été. On parle plus d'alternance à les nuages en après-midi, surtout cet avant-midi, ce sera prédominance de soleil, qu'on se le dise. Demain, beau soleil, 29, même service pour dimanche, peut-être un petit peu plus nuageux, mais pas des tonnes, juste correct, comme dirait l'autre. Et puis lundi, c'est ma première journée de vacances, mine de rien, 29 degrés avec une alternance soleil-nuage. Donc, ça va très, très bien. Pour l'instant, 5h28, le jour Sylvie va se coucher à 20h32. L'indice pollen est faible, la qualité de l'air est bonne, l'indice UV est bas. De quoi on se plaint quand même? Donc, 17 degrés, coin Saint-Jean-Saint-Charles, pour être plus chaud pour le matin, mettons. Hein, on pourrait dire ça. J'ai mis mon polar, je l'ai encore d'ailleurs sur le dos. Ça, je dis rien.
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5: Gaudreau. 6h17, on s'en va vers la revue de presse dans les prochaines minutes. La musique de William Cloutier, Phil Roxette. Voilà, je pense que c'est le même qu'on le dit. Roxette, Jealous, Jaloux, position 22. Bon début de journée, merci de nous choisir.

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1: Revue de presse, on fait le tour des grands titres. On nous parle dans un premier temps des droits de douane. Tout est sur la table, mais montrer ses cartes trop tôt pourrait coûter cher, estime le premier ministre canadien Mark Carney, qui a rencontré les premiers ministres du Canada, qui, eux, de leur côté, voudraient que ça brosse un petit peu plus, j'ai bien compris. Le premier ministre de l'Ontario en tête, on apprenait que dès aujourd'hui, une nouvelle surtaxe, comme j'ai dit en ouverture, de 10% sera donc effective, vraisemblablement, une surtaxe sur les produits issus du travail forcé. 60 pays sont visés, 10% pour le Canada, qui a démontré qu'il n'avait pas ce type de produits et de marchandises, mais c'est pas grave. 10% pareil, ça va aller jusqu'à 12,5% pour certains pays. On parle de quoi également dans les journaux ce matin? Conflit de travail, tiens, chez Metro. 6 autobus transportant des dizaines de travailleurs syndiqués se sont rendus à Boucherville devant la maison de la vice-présidente responsable de la logistique et de la distribution. Donc, ils sont rendus là avec des pancartes, créant quand même une commotion dans un quartier, devant une maison également. On sait que ça va pas très bien chez Metro au niveau de la distribution, entre autres. Conflit de travail depuis maintenant le mois de mars, je pense. Alors, ils sont amenés sur tout près de la maison de cette dame avec des pancartes sur le bord de l'eau, boulevard Marie-Victorin. La police, le SPAL a été appelé. La police a estimé à 150 le nombre de manifestants. Le syndicat affilié à la CSN, on le rappelle, le principal enjeu, c'est le salaire. Le 8 juillet dernier, des syndiqués de métro ont saccagé des bureaux de J.O. Solutions à la place Bonaventure. J.O. Solutions, offre des services à métro et les syndiqués estiment qu'ils pourraient accomplir eux-mêmes le travail, qui a été confié à cette entreprise. Des entrepôts également de Canada Wide ont été visés et saccagés en mai dernier. On a retardé des livraisons, on le sait, du côté de cette chaîne, métro, ça va pas très bien. De ce côté-là, on le devine et on le comprend. Le Journal de Montréal aussi nous parle de vol à répétition. On a retrouvé des marchandises à Sainte-Julie, dans le coin du chemin de Touraine. Deux cousins, devant l'inaction de la police face à des vols répétés d'aluminium, de camions et de remorques, des entreprises de transport ont uni leurs forces et mené leur propre enquête pour finalement retrouver une partie du stock dérobé depuis des mois. Ils disent, on a beau être des compétiteurs, ce sont des propriétaires d'entreprises. On s'est partagé nos informations pour mettre un frein à tout ça. A expliqué le directeur d'une compagnie de transport qui œuvre un peu partout au Québec, comme plusieurs autres de transporteurs avec qui on s'est entretenu dans ce grand quotidien montréalais. Il a demandé qu'on taise son identité et celle de sa compagnie. La raison, il croit avoir déjoué un vaste réseau de vols d'aluminium et craignent les représailles des criminels impliqués. On parle la police de Richelieu-Saint-Laurent, la régie intermunicipale de police de Richelieu-Saint-Laurent. S'est rendu sur place des remorques, des lingots d'aluminium, des bateaux, ainsi que des véhicules tout-terrain qui ont été retrouvés sur place. Ne faites pas ça à la maison, c'est dans cette catégorie-là. Ne vous substituez jamais aux policiers, on dit ça évidemment, mais ça valait une petite fortune. Ça peut valoir jusqu'à 200 000 $ au niveau de l'aluminium, jusqu'à 100 000 $.

0: bon, qui dit quelque chose puis son contraire. Souvent, toutes les raisons sont farfelues. Donc, on nous en parle. On parle également dans les journaux de ce matin. Donc, on parle également de camp de jour à la Chine. Tiens donc, permis révoqué dans une garderie de la Chine en 2023 à la suite de manquements majeurs. On parle principalement au niveau de la sécurité des enfants. On parle également au niveau de la propreté de l'endroit, etc. Donc, l'endroit a été transformé en camp de jour rue Victoria à la Chine l'été dernier, recevant des enfants de 6 à 12 ans dans le même local. Comment cela est-il possible? Conditions pitoyables, sécurité inadéquate, pas de salle de bain, imaginez. Les enfants, on entendait des coups de poing dans les murs, semble-t-il, parce que, bon, la propriétaire qui était la propriétaire de la garderie à l'époque, ben loue des locaux, notamment, on parle ici il y a quelque chose d'assez flyé dans tout ça. On parle de pédiatrie sociale, donc loue des locaux au centre de pédiatrie sociale à la Chine. Et on s'est rendu compte vite que ça marchait pas parce que, bon, les enfants qui étaient à la garderie, non pas à la garderie, au camp de jour de 6 à 12 ans, devaient aller, quand ils désiraient aller à la salle de bain, devaient passer par les locaux du centre de pédiatrie sociale. Évidemment, des plaintes à la police, des plaintes également à la DPJ. Puis bon, tout le monde se renvoie la balle, semble-t-il. Donc, on nous en parle dans un grand quotidien montréalais ce matin. De quoi parle-t-on également? On nous parle aussi des producteurs de framboises qui innovent pour s'adapter au changement climatique, des producteurs de framboises qui pèsent sur l'accélérateur en matière d'innovation et de technologie. On nous parle aussi dans les journaux de ce matin des problèmes de fiabilité pour le REM 3 ans après son inauguration. C'est le jour de la marmotte pour le REM qui fait toujours face à des problèmes de fiabilité. On nous parle également de Luciano Fratolin qui accusé d'avoir tué sa fille. Fratolin maintient qu'elle a été enlevée. Le père montréalais jure qu'il est une victime dans cette affaire et non le coupable. Donc, ça fait la une des journaux. Son procès a débuté hier du côté de New York, de l'État New York, devrait-on dire, pas très loin d'ici, où on a retrouvé l'enfant il y a un an. Cette jeune fille de 9 ans qui a été retrouvée noyée dans un étang, Ticonderoga, dans l'État de New York. Voilà ce qui conclut notre première revue de presse. Un peu de musique dans les prochaines minutes. Benny Jones, Joël Vogt, entre autres. Il y aura aussi la musique de Laurent Saint-Martin. Puis un petit peu plus tard, à la fin de cette heure, on va s'entretenir avec José Durocher, qui va nous parler de son émission Les Invisibles. Les Invisibles, c'est dimanche matin, 8h, sur les ondes du FM 103.3.
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1: 6h35, vient d'apparaître, José Durocher. J'allais l'appeler tantôt. Elle vient d'apparaître, puis je n'ai pas rien entendu. Elle m'a pris par surprise. Bonjour, José.
2: Bonjour.
1: Mais avec du café. As-tu du café aussi avec ça? Ben voyons, donc, j'ai rien réclamé, elle m'apporte du café. Enfin, bref, petit tour d'horizon des principales manchettes. Je suis encore sous l'émotion. Henri-Paul Raymond, 7h, 8h et 9h. Les policiers qui font une saisie sur une terre de Sainte-Julie. On en a parlé dans la revue de presse, d'ailleurs. Ils vont en coûter $500,000 pour distribuer des bacs bruns à Longueuil. On parle de Sainte-Julie aussi, qui présente un PTI de 17,4 millions de dollars pour 2027. L'OSM fait encore fureur pour son passage à Brossard. C'était hier, donc il y avait concert à l'extérieur. Donc on va en parler 7h, 8h et 9h. La musique de Laurence Saint-Martin. Par la suite, circulation météo. 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
2: plutôt tranquille ce matin, donc qu'on se le dise, ce sont les vacances clairement. Alors ben qu'un seul endroit, puis après Sherbrooke, on est allé à hauteur de Souligny, la 25 en direction sud, à proximité du tunnel depuis Montréal, je vous dirais la vingtaine de minutes. Et puisqu'on a un peu de temps, je signale au passage, Mercier des travaux, donc les deux approches depuis Saint-Constant, comme depuis Châteauguay. Soyez prudents, c'est pas une raison pour gagner la course, d'autant plus que c'est plus facile si vous devez vous rendre au travail ce matin. Ça, ben, y a pas de monde. C'est ça que je te dis. C'est de même. 6h39, circulation ou pas, de bonne heure le matin.
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2: 26 degrés aujourd'hui, alternance soleil-nuages. Un bel avant-midi, on va en profiter. Le ciel n'est pas bleu. Mais c'est pas grave, ça va être pas pire dans les prochaines minutes, semble-t-il. On va profiter du soleil, ça va s'ennuager en cours de route. Demain, beau soleil. Demain, samedi, beau soleil, 29 degrés, 29 pour dimanche également. Du soleil avec des températures là, ressenties quand même pas très élevées. Là, donc, on se le dise, de même 29, l'équivalent d'un 35. Ça va être dans ce coin-là. 33, en fait, pour demain, puis 35 après-demain. Hey, on se plaindra pas. Voilà, donc 17 degrés. Et puis, l'indice pollen est faible, quoique notre amie Josée Durocher, puis on va en parler avec elle au retour, dit éprouver certains problèmes avec l'herbe à poux. Moi, c'est pas si pire là, cette année. Mais c'est une affaire de rien d'enlever ça, puis ça a l'air d'une salade, une carotte. Vous enlevez ça, puis ça crée pas de problème. Des graminées aussi qui créent problème. Enlevez-moi ça, vous avez le temps de le faire. Vous êtes en vacances. Danny Bédard, il y a du monde. Tiens donc, succès souvenir.

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0: José Durocher, 6h47. Bonjour, comment vas-tu d'abord?
1: Ça va bien, toi, Charles?
0: Oui, merci pour le café.
1: Ben, de rien.
0: Et on a parlé, juste avant de parler des invisibles, parlons allergies.
1: Oui, les allergies, ouais. C'est difficile, les allergies.
0: Qui n'est pas de l'herbe à puce.
1: Non, de
0: l'herbe à puce. On peut l'enlever sans problème. On n'aura pas de petits boutons par la suite.
1: Ça n'a pas de système racinaire très développé.
0: Oui, on enlève ça. Ça a l'air des carottes.
1: Ben oui. Tu sais que
0: l'herbe à queue des carottes.
1: L'herbe à puce, c'est un des taux d'absentéisme les plus importants ce temps-ci,
0: ah,
1: jusqu'aux premières gelées.
0: OK. Donc, vous pouvez dire à votre boss, ça ne marche pas mon affaire, si tu me voyais, patron. Puis on croit sur parole, il fait beau.
1: Parce qu'on peut faire des sinusites à cause des allergies,
0: oui.
1: On peut faire des crises d'asthme à cause des allergies.
0: On entend ta voix, là.
1: Oui, bien c'est ça, j'ai le nez congestionné un petit peu, moi.
0: Moi, je réagis à ça, moi aussi, mais là, c'est pas si pire cet été, j'ai l'impression. Bon, ça a été désherbé un petit peu autour, quoi qu'on en voit, là, pendant que je te parle, j'en vois de l'autre côté de la rue.
1: On en voit partout, Charles.
0: C'est une affaire de rien d'enlever ça, puis de mettre ça dans un sac, puis merci, bonsoir. Là. Il fut un temps où la ville de Longueuil, corrigez-moi si je me trompe, engager des jeunes pour le faire, une espèce d'escouade.
1: Ça devrait recommencer, C'était une bonne initiative.
0: Voilà, ou peut-être créer des escouades bénévoles, peut-être aussi des gens qui disent, hey, on se lance là-dedans après-midi, puis on enlève. On se met des masques de COVID, là, puis on enlève tout. Les invisibles, ce dimanche, c'est pas de ça que vous allez parler.
1: Non, on parle pas des allergies ce dimanche, mais on parle de santé, par exemple.
0: Oui.
1: On parle du surpoids, des régimes, puis de l'hygiène de vie.
0: Et misère, oui.
1: Avec Maude Martinez, la chroniqueuse, qui est aussi nutritionniste.
0: OK.
1: Donc, on va parler, entre autres, je vais lui demander à Maude, est-ce qu'on peut être en santé même si on est gros?
0: Moi, je te dirais que la réponse est oui.
1: Bien, moi aussi, je pense que oui, mais c'est pas tous les...
0: Parce qu'on n'est pas toutes faites pareil.
1: Non, mais c'est pas tous les médecins qui pensent de la même façon.
0: Oui, c'est ça. Puis être gros, c'est relatif aussi.
1: Oui, c'est ça. Hein? Et la meilleure méthode pour perdre du poids naturellement, c'est quoi?
0: Mais le meilleur, bouger et mieux manger.
1: Oui, mais il faut se motiver aussi à faire ça.
0: Ouais.
1: Donc, on va parler de ça. Les risques de compulsion après une chirurgie bariatrique. Tu sais que les chirurgies bariatriques, c'est un des moyens pour perdre du poids, pour régler le diabète, entre autres choses. Mais si on a une compulsion alimentaire, puis qu'on l'a pu, bon, qu'on pense dans d'autres choses.
0: Donc, d'autres compulsions.
1: D'autres compulsions, ça peut être le sexe, l'alcool, la drogue, le jeu, les
0: Sans
1: dépenses
0: aller
1: compulsives.
0: Dans les détails, j'ai des amis qui ont des petits problèmes de ce côté après une opération bariatrique.
1: Ben c'est ça. C'est pas toujours facile. Moi, je l'ai vécu.
0: OK.
1: L'opération bariatrique, puis je dois dire que je combats mes démons.
0: OK.
1: J'ai plus de compulsions alimentaires.
0: OK.
1: Mais j'ai des compulsions, puis je combats mes démons.
0: OK.
1: Moi, j'aime bien dépenser, Charles.
0: OK, donc t'achètes.
1: J'achète compulsivement.
0: Bon, mes amis qui éprouvent des problèmes, c'est ça aussi. Acheter.
1: J'ai des
0: jeu en ligne.
1: J'ai des gros défis.
0: Oui, donc ça vient avec ça. Pourquoi? Parce qu'on sécrète autre chose, on va l'expliquer ou...
1: Elle va nous l'expliquer, Maude, plus précisément. Elle connaît mieux ça que moi. Il y a aussi les effets secondaires dus à une chirurgie bariatrique.
0: Oui.
1: Il y a des effets secondaires à ça.
0: Qui sont?
1: Ben, la peau.
0: Hein? Okay.
1: Notre peau n'est pas aussi élastique.
0: Puis
1: il y a une grosse perte de poids.
0: Okay. Donc c'est spectaculaire, j'imagine.
1: C'est ça. Il y a des gens qui sont très complexés par ça. D'autres qui ne sont pas, et c'est tant mieux. Il y a la perte de cheveux.
0: Ah oui, OK.
1: Oui, ça arrive chez plusieurs personnes
0: mais
1: qui ont une grosse chirurgie.
0: Comme tel, il n'y a pas de... À cause de la chirurgie, d'avoir été endormi, OK, je comprends.
1: Oui, c'est
0: ça. Parce qu'il n'y a pas de prise de médicaments qui accompagne ça, règle générale.
1: Bien, les chirurgies bariatriques. Ça ne fait pas...
0: OK.
1: Et puis, il y a aussi les pertes de mémoire qui peuvent occurrer.
0: Comment je m'appelle?
1: Je ne sais plus.
0: Ah, tu vois.
1: Charlot?
0: Je peux accepter.
1: Et en terminant, on va parler de l'alimentation intuitive.
0: C'est-à-dire?
1: Bien, l'alimentation intuitive, c'est un courant... que les nutritionnistes, la plupart des nutritionnistes, nous apprennent à vivre comme ça pour mieux manger.
0: Tu écoutes ton corps, tu manges quand tu as faim?
1: Tu écoutes ton corps, tu manges ce dont tu as besoin.
0: OK, là, j'ai été élevé à vider mon assiette, mais là, je n'ai assez.
1: C'est ça. C'est un peu ça, l'alimentation.
0: C'est moi, j'ai du travail à faire de ce côté-là.
1: Bien, c'est ça, il faut combattre nos démons,
0: Charles. Finis ton assiette.
1: Oui, lave avec du pain.
0: Ah non, ça, je sais même.
1: Ma grand-mère disait ça.
0: Lave ça avec du pain.
1: Oui, ramasse tout ça avec du pain.
0: Tu ne me laisses rien dans l'assiette, tout le monde.
1: C'est ça, fait qu'on bouffait du pain.
0: Mon grand-père Fréchette, qui était le père de ma mère, qui était un sage, qui était vraiment un gentil monsieur, puis lui, il mangeait du pain. Mais il dit, quand on mange du pain, on enlève une patate et on met jamais de beurre sur le pain quand on mange du pain en mangeant.
1: Bon, ben, tu vois...
0: Cet homme-là mesurait 6 pieds, contraire de moi, et avait pas une once de graisse.
1: Bon, les prémices de la nutrition,
0: oui,
1: intuitive, peut-être.
0: C'était intuitif, pas rien qu'à peu près. Donc, 8 heures, ce dimanche, toutes les vacances sont prises, donc t'es pour le reste de l'été.
1: Oui, absolument, okay. L'équipe est prête. Moi, je suis prête, puis il y a des gros sujets qui s'en viennent.
0: OK.
1: Donc, on va parler de prostitution.
0: Ben, voyons-toi.
1: On va parler de passion.
0: OK.
1: On va...
0: Pas dans la même émission.
1: Non. Okay. Quoi qu'on pourrait. Tout est possible aux invités.
0: Mais José, t'es archi préparé. Tu me disais, bon, je prépare des shows là, pour cet automne, entre
1: autres.
0: Oui. Puis t'es déjà rendu là, là.
1: Moi, je suis rendu jusqu'au 6 septembre.
0: OK.
1: Oui.
0: C'est du sérieux.
1: Tout le monde est booké, tout le monde est préparé, les invités sont bookés.
0: Bon, est-ce que vous faites des répétitions comme au théâtre?
1: Non, on ne fait pas de répétitions, mais on se rend compte durant la semaine que c'est dans l'émission.
0: OK, c'est très sérieux ton affaire.
1: Oui, on se prépare.
0: Bravo, ensemble. Bravo, exemplaire.
1: Merci.
0: Les Invisibles, donc le dimanche matin, 8h au FM 103.3, votre radio tellement allumée. La musique de Léa Jarry, Foraine, position numéro 4.

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0: Les manchettes, Henri-Paul Raymond, bonjour. D'abord, il est 7 heures précises en ce vendredi 24 juillet 2026. T'es là, Henri-Paul?
1: Allô, oui, bien sûr.
0: Quelle nouvelle du côté de Sainte-Julie d'abord. Hein? J'en ai parlé en revue de presse aussi. Les policiers qui font une saisie sur une terre de Sainte-Julie.
1: Oui, exactement, parce que les enquêteurs de la régie de police Richelieu-Saint-Laurent auront adressé tout un inventaire de biens apparemment volés à la suite d'une perquisition à Sainte-Julie. La saisie a eu lieu hier sur une terre agricole en friche bordée d'une zone boisée et la perquisition a eu lieu après qu'un citoyen ait signalé la présence de véhicules volés sur le terrain qui était vacant. Les policiers se sont rendus sur les lieux et ont rapidement localisé un véhicule lourd, pratiquement neuf, correspondant à la description d'un camion volé à Napierville. Ils ont pu constater sur place l'ampleur du butin. Des enquêteurs ont alors été dépêchés sur les lieux afin de prendre en charge le dossier. On va essayer de faire entendre l'inspecteur de la régie de police au prochain bulletin.
0: Voilà, M. Boulian, voilà, oui. Donc qui a pris la parole. Les journaux en font état aussi ce matin. Nouvelle importante. On reste à Saint, on s'en va vers les bacs bruns. On va revenir à Sainte-Julie tantôt. Les bacs bruns du côté de Longueuil vont en coûter un demi-million de dollars pour les distribuer.
1: Exactement, 496 000 $, en fait, le coût de la distribution de nouveaux bacs bruns dans ces trois arrondissements, soit du Vieux-Longueuil, de Greenfield Park et de Saint-Hubert. Cette dépense est pour la fourniture et la distribution des bacs bruns pour les matières organiques, secteur résidentiel de neuf logements et plus, tout simplement. Et la plus grande part de la dépense revient au Vieux-Longueuil, avec près de 28 000 $, suivi de Saint-Hubert, où le contrat atteint un peu moins de 179 000 $ et Greenfield Park avec 300 000 $. Évidemment, je me suis trompé au montant du Vieux-Longueuil. Je vais vérifier pour vous le donner. Chacun des arrondissements souligne toutefois que le coût du contrat global est inférieur à tout près de 25 % de son estimation initiale. Cette dernière avait été établie à partir du contrat de 2026 à majoré de 3 % le renouvellement du contrat. De plus, les prix sont également quand même une fois sur cinq moins cher que ceux précédents lorsque comparaient des quantités comparables. Longueuil indique que cette baisse s'explique par des économies d'échelle qui sont liées à la distribution de 4200 bacs plutôt que de 240 bacs.
0: On va ramasser donc du bac brun, si j'ai bien compris.
1: Ben oui, il y a des gens justement qui se demandaient quand ça arriverait dans les 8 logements et plus. Ben, ça se fera dans les prochaines semaines et mois, la distribution et le ramassage.
0: Bon, alors on va regarder ça. Sainte-Julie, on revient, qui présente un PTI de 17,4 millions de dollars pour 2027.
1: Oui, exactement. Pour 2027 seulement, 17,5 millions de dollars. Toutefois, ce PTI 2027-29, on va quand même vous le dire, est d'une hauteur totale de 74 millions de dollars. Le maire de l'endroit, Mario Lemay, dit que ce plan met l'accent sur des projets concrets liés à la qualité de vie et à l'entretien des infrastructures et la construction du pavillon du parc Edmond G. Harvey doit se terminer en 2027. C'est déjà amorcé, accompagné du réaménagement de terrain pour 1,4 million de dollars. Des travaux sont prévus aussi l'an prochain pour le chemin du golf et la réfection du pavé dans le vieux village. Les parcs vont recevoir près de 3 millions de dollars pour réaménager notamment le parc Denise Pelletier, d'une part, et préparer une surface couverte réfrigérée également à Sainte-Julie. Il y a des projets en infrastructure qui sont prévus, a dit le maire Mario Lemay, que l'on peut écouter.
2: On note également du côté des bâtiments municipaux, près de 6,8 millions de dollars seront consacrés à plusieurs projets structurants. Le réaménagement de la caserne incendie, la réfection du revêtement de la bibliothèque, ainsi que la mise à niveau des équipements de la station sanitaire.
1: Enfin, 1,8 million de dollars vont servir à remplacer des véhicules municipaux, tout comme à préparer l'ajout de feux de circulation. Ce sera notamment sur la montée des 42.
0: L'Orchestre symphonique de Montréal, maintenant, qui fait encore fureur pour son passage à Brossard.
1: Oui, c'était mercredi. Oui, parce que Gabriel nous a préparé ça hier. On a eu en fin de journée la nouvelle comme telle. Mais l'Orchestre symphonique de Montréal était de retour pour une 9e édition dans les parcs. Et malgré un temps frais et venteux mercredi, plus de 5500 personnes se sont installées sur des chaises pliantes et des couvertures. L'orchestre a offert une soirée aux accents latins avec des extraits de l'opéra à Carmen, des danses symphoniques de West Side Story et les danses slaves de Dvorak. La chef d'orchestre, c'était Dina Gilbert, qui était là, dirigeait l'ensemble, accompagnée notamment du saxophoniste soliste Jason Xu et de l'ensemble des musiciens de l'OSM. Martin, directeur de la culture et des bibliothèques à Bruxelles. Il explique que ce rassemblement représente quand même une dépense de 68 000 $ et ce seulement pour le cachet de l'orchestre. Ce chiffre n'inclut pas les frais déboursés par la ville pour les navettes gratuites, notamment la présence d'employés et le matériel sur le terrain au parc. Cependant, il ajoute que ce genre d'événement est très important pour la ville de Brossard et rentre dans les plans culturels futurs.
3: Pour découvrir la musique classique, pour avoir un contact avec aussi l'OSM. On parle de vraiment d'artistes professionnels de qualité. Donc, on est choyé d'avoir cette activité-là dans notre parc à proximité de chez nous. Donc, c'est ça qui fait en sorte qu'on a un événement qui est apprécié de la population.
0: Martin Forcier, donc, s'occupe des dossiers culturels, entre autres, à la ville de Brossard.
1: Ouais, exactement, voilà. À la bibliothèque aussi.
0: À la bibliothèque aussi, qu'on avait reçu quand on avait fait, il y a quelques semaines, quelques mois, le fameux débat sur le tourisme. Ici, sur la rive sud, à Longueuil et dans l'agglo. Bref, c'est une bien belle affaire que cette affaire-là. Donc,
1: oui, 9 ans.
0: Tout 9 à fait. Ans, es-tu capable de chanter un petit extrait de Carmen?
1: Non, mais quand même, je peux te dire que les Ducs reviennent, terminent leur jeudi soir la tête très basse.
0: Ouais, ça a pas été facile.
1: 13 à 1 face à Kouatiko, qu'on vous en parlera plus en détail à compter de 8 heures quand on aura peut-être plus d'informations sur la perquisition hier à Sainte-Julie.
0: Ben voilà, donc nous autres, on va reparler vacances avec notre ami Annie Boilard. On en a parlé la semaine dernière. Mais là, elle pose une question. Faut-il déconnecter pour récupérer pendant les vacances? Déconnecter au sens le plus informatique du terme, là. Pas déconnecter, okay. Nous déconnecter, mais est-ce que ça fait du bien d'aller voir un petit peu nos courriels pour dire on va clairer ça, puis il y a certains dossiers, je veux voir si ça avance ou pas. Est-ce que c'est une bonne idée? Va nous en parler.
1: OK, si tu t'en vas aux îles de la Madeleine, tu oublies ton téléphone à Longueuil ou à Saint-Bruno.
0: Tu peux l'oublier, ça c'est le fun, mais en même temps, tu peux fatiguer de l'avoir oublié. C'est pas une affaire que d'oublier des fois. Bref, soyez les nôtres autour de 7h35, quelque part par là. Puis il y aura aussi, évidemment, la chanson Sunshine. C'est une chanson de Mumford and Son avec Chris Stapleton. Ça s'appelle Here.
1: Est-ce qu'il y en a pendant tes vacances?
0: Sans doute. Sans doute, okay. Puisque nous devons rendre hommage à notre amie Véronique Schein. Hein? La raison pour laquelle s'appelle les chansons Sunshine. Hey, à tantôt, la musique de Francis de Grandpré dans les prochaines minutes.

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1: Voyons voir de plus près ce qui se déroule. Évidemment, c'est les vacances et c'est vendredi. Alors, on est à la hauteur de la rue Sherbrooke, un petit peu après la rue Sherbrooke. Et puis, à l'intérieur du tunnel aussi, ça semble ralentir. Direction Rive-Sud, il y a un petit code rouge à la mi-parcours. Je ne sais pas s'il y a un incident pour l'instant. Ça ne révèle rien. On nous dit des travaux. On verra bien ce que ça va donner. Ce sont les travaux actuels, j'imagine, qu'on nous signale sur la carte satellite. On verra bien en espérant, évidemment, qu'il n'y ait pas d'autres problèmes. Pour le reste, ça se déroule bien. Peu de choses à dire. Jacques Cartier-Victoria et Samuel de Champlain, les autoroutes aussi. Donc, ça fonctionne au ralenti. Soyez prudents néanmoins. 7h14, circulation. 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
1: Voilà, regardons pour aujourd'hui, 26 degrés, alternance soleil-nuage, un bel avant-midi, on a le topo, donc ensoleillé. Ça va non pas se couvrir, mais il y aura davantage de nuages pour le reste de la journée. On a un beau week-end devant nous, cependant, 29 demain, 29 après-demain, 33 d'humidex pour demain, 35 pour dimanche, donc beau et chaud, mais juste correct. On aime ça de même, donc un beau week-end d'été à notre portée. Voilà, donc il fait présentement, cependant, 17 degrés encore et toujours, coin Saint-Jean-Saint-Charles dans le Vieux-Longueuil. Le jour s'élève à 5h28, va se coucher à 20h32.
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1: Revue de presse, on fait le tour des grands titres. On revient évidemment sur ces droits de douane qui, vraisemblablement, je dis vraisemblablement, qui pourraient entrer en vigueur à partir du 19 août, 50% sur 555 articles, rien de moins, et produits. Les Américains qui se sont penchés sur la chose, hein, et il faut savoir que c'est toujours un peu la même affaire. C'est chargé à son monde aussi, ses droits de douane-là surtout. Évidemment, nous, si on fait commerce avec eux, on se doit aussi peut-être d'en payer une partie pour assumer ces coûts-là, pour continuer à faire affaire avec eux. Donc, ça crée vraiment des problèmes des deux côtés. Mais il y a quelque chose d'assez flyé aussi dans tout ça. Mais c'est pas de ça que je vous parle, puisque les premiers ministres des provinces étaient réunis à Charlottetown, l'île du Prince-Édouard, et rencontraient le premier ministre canadien Mark Carney, qui dit, tout est sur la table, mais montrer ses cartes trop tôt pourrait coûter cher. Les premiers ministres semblent d'accord pour dire qu'il faut réagir, il faut faire quelque chose très rapidement. Et puis, évidemment, il y a des jobs à préserver, une économie également à sauver, à sauvegarder. Donc ils se sont rencontrés hier. Et est-ce que le plan de match, il commence à s'effriter un peu, cette solidarité qui nous caractérisait il n'y a pas si longtemps. Les gens commencent à parler puis à dire, il faudrait qu'il se passe de quoi, il se passe rien. À tout ça, s'ajoute une nouvelle taxe qui commence aujourd'hui, 10% imposée par nos voisins du Sud, toujours sur taxes sur les produits issus du travail forcé, 60 pays visés. Vous vous souvenez, là, M. Trump en avait parlé, l'administration Trump en avait parlé il y a quelques semaines, peut-être plus quelques mois, mais il se penchait sur cette chose-là. Évidemment, son grand souci de justice sociale,

0: présent des ennuis de santé visibles qui sont propres souvent. Qui sont propres souvent au vieillissement, bien sûr. Mais bon, il est devenu à 78 ans et 220 jours le président le plus âgé à prêter serment lors de son retour au pouvoir. Il a désormais 80 ans. Changement physiologique, entre autres comportements qu'on observe qui alimentent beaucoup de spéculations, allant du plus légitime au plus loufoque, là. Donc, on nous en parle, évidemment, on filme ses ecchymoses qui sont masquées par du maquillage, entre autres, mal appliquées, donc je devine que c'est lui qui le fait. Bref, certains petits problèmes, d'autres problèmes au niveau de sa façon de se déplacer, entre autres, de ses colères aussi, donc sacré problème. Autre problème aussi, mais bon, plus près de chez nous, chez Metro, en conflit de travail, hein, 6 autobus transportant des dizaines de travailleurs syndiqués, affiliés à la CSN. D'ailleurs, le syndicat des employés de métro se sont rendus à Boucherville devant la maison de la vice-présidente responsable de la logistique et de la distribution. Et on parle des pancartes et on a manifesté. Ça n'a pas duré longtemps. Boulevard Marie-Victorin, ça a fait réagir beaucoup de gens. Le SPAL s'est même rendu sur place. On a estimé à 150 le nombre de manifestants. 4 mois de conflit chez Métro. Le syndicat est affilié, donc, comme je le disais, à la CSN, le principal enjeu est le salaire. Le 8 juillet dernier, nous dit-on aussi, des syndiqués de métro ont saccagé les bureaux de JO Solutions, Place Bonaventure, JO Solutions. Ben, ce sont des sous-traitants des services. On offre des services à Métro. Les syndiqués estiment qu'ils pourraient accomplir ce même travail et confier donc à cette entreprise de sous-traitance et des entrepôts de Canada Wide également qui ont aussi été saccagés en mai dernier. On parle ici de livraison. Entrepôt frigorifique également, livraison donc de fruits et légumes principalement dans les diverses épiceries métro à travers le Québec. On sait qu'il y a eu comme un certain moment donné où on n'acheminait plus de marchandises, donc sur les tablettes ça se faisait rare, surtout dans les fruits et légumes. Donc conflit qui s'envenime du côté de chez Métro. On parle également ce matin dans les différents journaux. Un patient en longue attente de chirurgie n'a été transféré au privé comme prévu. Le plan de l'ex-ministre Christian Dubé pour venir à bout des délais dépassant un an, n'a jamais abouti. Nous dit-on, ça avait été annoncé en grande pompe il n'y a pas si longtemps, ça. Alors, semble-t-il que ça a à peu près rien donné. On parle beaucoup du nouveau film de Luc Picard. Tiens donc, il habite juste ici à côté, Luc Picard, qu'on salue d'ailleurs. Je ne sais pas s'il nous écoute des fois, mais ça s'appelle Rédemption. Des entrevues à gauche à droite dans tous les journaux ce matin. À ce sujet, on revient sur le décès du jazzman Oliver Jones, le grand pianiste bien des hommages lui sont rendus, sa grande générosité entre autres et son humilité et son extraordinaire talent qui sont mis de l'avant bien évidemment. Alors ben voilà, on parle de ça dans les journaux ce matin. On s'en va vers la chronique de notre ami Annie Boilard dans les prochaines minutes. Gérer agilement, on va parler de vacances évidemment. Faut-il déconnecter au sens propre pour récupérer pendant les vacances? Donc Annie va répondre à nos questions dans les prochaines minutes.
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1: Annie Boilard, autrice à succès, bien sûr, mais d'abord présidente du réseau Annie RH. Bonjour, réseau Annie RH. Répondez-vous?
2: Bonjour, cher Charles. Oui, je réponds. Bonjour, bon matin.
1: Bon, écoute, question quand même, question au sens propre, si j'ai bien compris. Faut-il déconnecter pour récupérer pendant ses vacances?
2: Et oui, et même est-ce possible de déconnecter pleinement? Des fois, on dit pour le sommeil, nous ne sommes pas égaux devant l'éternel. Il y a la facilité à dormir, d'autres pour qui c'est difficile. Même chose, j'ai l'impression, pour décrocher. Il y a des gens qui finissent le boulot, là, qui tombent en vacances, puis ils nous disent, ils ferment la porte derrière eux, puis pouf, c'est fini. Ils n'auront plus de pensée qu'ils vont revenir dans le monde professionnel pour leur période de pause. Puis il y a des gens pour qui c'est difficile, tout particulièrement au début des vacances,
1: ah,
2: puis ils vont
1: Dieu.
2: Se sentir happés. Ça t'arrive, Charles?
1: Oh mon Dieu! J'ai l'impression que tu parles de moi.
2: Ah, c'est ça. Là, souvent, les gens vont vivre la culpabilité parce qu'ils vont se dire, ben voyons, pourquoi tu sais je reviens tout le temps comme ça? C'est comme mes pensées reviennent dans le monde professionnel.
1: Ouais, j'ai été aimé enfant pourtant. C'est pas de ça qu'il s'agit. Hein?
2: Non, c'est pas tout à fait ça qu'il s'agit. Il s'agirait en fait que notre cerveau nous joue des tours. C'est on arrive dans des routines, on s'en rend pas compte, mais il y a des moments spécifiques dans une journée où on va chercher un verre d'eau, on imprime un document, on consulte nos courriels, on va prendre notre lunch. Et à ces moments-là, c'est comme si notre cerveau nous ramène dans notre milieu professionnel parce que la routine revient en tête. Fait que la première chose à se dire, c'est un, pas culpabiliser par rapport à ça. À la rigueur, je dirais, c'est normal. On a discuté la semaine dernière de trucs et astuces par rapport à ça. On se disait se laisser des notes pour préparer son retour.
1: Right.
2: D'autres stratégies, travailler dans le « ici, maintenant ». Ça va nous aider là, dans l'instant présent pour tenter d'éviter de se faire happer comme ça par les pensées dans nos routines. Mais ça devrait s'estomper. Là, souvent, avec le temps, ce qui se passe, c'est au début, c'est plus intense. Puis après ça, ça s'estompe parce que ceux qui sont dans les vacances de la construction présentement...
1: Oui.
2: Si ça s'est produit pour la première semaine, ça devrait aller mieux pour la semaine prochaine.
1: Bon, diront certains, évidemment, si on s'en va ailleurs, si on s'en va sous d'autres cieux, on décroche plus vite. C'est le cas parfois non, ou si c'est pas le cas parfois non plus, mais c'est souvent le cas. Mmh. Si on s'en va ailleurs rapidement, on va décrocher plus rapidement, mais si on reste chez nous, c'est plutôt difficile.
2: Changer d'environnement. Changer d'environnement, ça permet d'essayer de réduire ces pensées intrusives là qui nous habitent. Puis faire attention aussi à notre santé numérique.
1: Mm-hmm.
2: Ouais, là, notre santé numérique.
1: Charles, ordinateur, téléphone et compagnie, là.
2: C'est ça, tout ce qui est la consommation des écrans. Il y a des employés qui ont deux téléphones, un téléphone professionnel puis un perso. Puis là, ben celui du bureau, il reste au bureau pour les vacances. Ça, c'est moindre mal. Mais pour beaucoup de communs des mortels, c'est un appareil pour les deux applications. Donc, quand je vais consulter mon téléphone, disons je suis en camping puis je vais voir la météo pour demain, ben, mes yeux peuvent voir quelque chose que je n'aurais pas voulu voir, là, à savoir des courriels et des
1: photos
2: de mon employeur.
1: Le mal est fait.
2: Le mal est fait. Bien qu'on rappelle qu'on peut faire des réglages sur nos appareils individuels, puis on peut mettre sur notre cellulaire de ne pas recevoir de courriel ou de texto de certaines personnes ou de certaines entreprises, mais je sais que on dirait que la majorité des gens n'utilisent pas ces applications-là. Donc, il faut faire attention à notre consommation de nos écrans. Les deux grands mots magiques, Charles, quand c'est question de santé numérique, c'est conscience, intention.
1: Conscience, intention. Je prends des notes, là. J'écris ça sur mon calepin. Conscience, intention.
2: Oui, notre intention, c'est de savoir, avant que je prenne mon appareil, là, disons je suis en camping et je vois la météo, c'est quoi mon intention? Est-ce que je veux m'informer? Est-ce que je veux me divertir? Est-ce que je veux me connecter avec des gens? Pourquoi vais-je prendre mon appareil? L'ennemi à abattre, c'est je ressens une émotion qui me déplaît. Je veux pas vivre cette émotion-là, donc je vais prendre un peu comme un réflexe mon cellulaire. Exemple, j'attends quelqu'un, je suis tannée d'attendre, c'est long, je prends mon cell puis je commence à scroller ce qui se passe sur mes appareils, sur mes applications. Ça, c'est ni intention, ni conscience, parce que je le fais par automatisme, et c'est là que je me prédispose à me faire happer par les algorithmes. Mon attention va se faire attraper. Alors, l'inverse, donc on disait de l'intention, pourquoi vais-je faire je vais prendre mon téléphone? Puis évidemment, si c'est pour éviter une émotion, c'est pas nécessairement une bonne stratégie.
1: Ouais.
2: Puis la deuxième chose, quand on dit de la conscience, c'est combien de temps vais-je consacrer à cette tâche? Fait que je reviens avec mon exemple de météo en camping. Hey, après 2-3 minutes, c'est supposé être fini, cette affaire-là. Ça ne peut pas être bien plus compliqué
1: ouais,
2: que ça.
1: Oui, mais tu regardes là, combien il fait et combien il annonce. Là.
2: C'est, bon, c'est ça. Alors, je devrais fermer mon cellulaire par la suite. Quand je le sais, là, je vais le consulter pendant 1 minute, 30 secondes, 2 minutes. Après, je vais le fermer. S'il y a des gens qui trouvent ça difficile, il est possible de se mettre des alarmes. Il existe également des applications qui permettent de fermer automatiquement ce qu'on est en train de faire après la fin de la durée qu'on s'était octroyée. Ouais. Mais c'est ça de la conscience. C'est combien de temps vais-je vouloir consacrer à cette
1: tâche? Hey, moi, Annie, je suis déjà parti en vacances avec du monde qui avait des responsabilités. Je ne manquais pas personne, mais je donc je ne serais pas name-dropping. Mais sa blonde a caché le téléphone avant de partir à la maison pour qui décroche vraiment, ça a été pire parce que il fatiguait parce qu'il avait pas son téléphone. Il dit il y a peut-être des choses, ils tentent de me rejoindre puis ils sont pas capables. Puis il fatiguait là, c'était épouvantable. C'était pas une bonne idée, c'était une fausse bonne idée.
2: Bon, c'est le fun que tu amènes ça dans la conversation, Charles, parce que c'est vrai qu'au Québec, on a souvent été dans le dogme en lien avec la déconnexion pendant les vacances. Puis c'est comme notre croyance, c'était qu'il y avait une seule bonne façon de faire, puis personne ne devait consulter son téléphone cellulaire jamais. Puis sinon, là, c'était quasiment t'allais en enfer là,
1: ça
2: pendant tes vacances.
1: Là. Oui, bien, il faut pas se faire violence dans certains dossiers, cependant.
2: Bien, c'est ça, on va prôner plus en 2026 une approche individuelle de qu'est-ce qui fait du bien aux gens. Puis à cet égard, moi, j'ai été intéressée par une recherche qui a été conduite par Dr. De Bloom, qui est une, j'en ai déjà parlé, c'est une spécialiste, c'est une psychologue du travail spécialisée en vacances. Et elle a étudié l'impact que ça avait de consulter notamment nos courriels pendant nos vacances. Puis moi, ma grande surprise, dans ces échantillons à elle, quand elle a comparé les résultats pour ceux qui avaient consulté leur courriel pendant leurs vacances à la fin, puis elle leur a demandé comment qu'ils auto-évaluaient leur récupération puis leur sentiment de bien-être post-vacances. Ça s'est avéré que c'était très peu corrélé avec le fait d'avoir pris leur courriel. C'est donc dire qu'on pourrait, dans certaines conditions, prendre nos courriels et pleinement récupérer. Dans le fond, c'est plus individuel que dogmatique, cette affaire-là.
1: Ouais.
2: Mais bien, je vais te nommer les conditions. Il y en a 4. Un, il faut que ce soit la prérogative de l'employé, c'est-à-dire que l'employeur n'a pas ni officiellement ni tacitement ou indirectement laissé comprendre qu'on voudrait que la personne prenne ses courriels. C'est vraiment l'employé qui décide. C'est 30 minutes et moins par jour à l'endroit puis au moment qui convient à l'employé.
1: Il faut se discipliner. C'est ça l'affaire qui est difficile. Parce que le nombre de personnes qui disent « je retourne au bureau en venant de vacances » puis si tu voyais les courriels que j'ai passé 2 jours juste à répondre aux courriels. Puis là, dans ta tête, tu fais, ben pourquoi tu prenais pas un peu de temps à la fin de tes vacances pour vider la boîte? Puis non, j'étais en vacances. Mais le retour est pénible.
2: Le retour est pénible, c'est ça. Puis il y a un moment où il faut l'accepter, là. Tu sais, l'espèce de fantasme professionnel d'avoir une boîte courriel vide, là. On peut tous le dire, Charles, ça arrivera pas, ou du moins, ça perdurera pas dans le temps, là.
1: Effectivement. C'est une utopie.
2: Et c'est ça. Et on va revenir de courriel, puis il va en avoir de vacances, pardonne-moi, puis il va en avoir des courriels. C'est juste plus, à mes yeux, de gérer notre temps en conséquence. Peut-être qu'il y a des gens qui diront que c'est pas la tâche la plus agréable de vider une boîte courriel. Peut-être, là, mais il n'y a pas de solution magique, là, puis rares sont les professionnels qui arrivent à contrôler là, les boîtes courriel.
1: Par contre, il y a des pistes, parce que les gens qui nous écoutent disent « Ouais, mais ces gens qui partent en vacances, ils n'ont pas de remplaçant. » Un remplaçant ou une remplaçante, ce qui est mon cas, l'émission doit continuer. J'ai un remplaçant puis une remplaçante. Mais des gens qui travaillent, qui ont des jobs de bureau, et dans bien des cas, évidemment, toi, t'es ton propre patron, c'est un peu difficile, tu sais, t'es travailleuse autonome ou peu importe. Mais quand tu travailles dans un bureau, si tu te fais remplacer, t'as pas à aller chercher des courriels puisque c'est le remplaçant ou la remplaçante qui va les recevoir.
2: Ouais, ça là, ça c'est un grand et à la fois plaisir et à la fois calvaire des fois ces histoires de remplaçants là. C'est que dans un monde idéal, un peu comme tu témoignes dans les médias, là la personne part en vacances puis quelqu'un est embauché pour faire sa tâche pendant son absence. Ça c'est tel que tel. Mais c'est rare dans les organisations que les gens ont le loisir ou le luxe d'avoir quelque chose comme ça. Souvent, ce qui se passe, c'est des pairages entre employés. Ça veut dire Paul et Pauline sont ensemble. Ben, ils sont jumelés ensemble comme employés. Quand Paul est en vacances, Pauline fait sa job à elle, plus les urgences du côté de Paul. Puis quand Paul va revenir, Pauline va partir, puis on va répéter cette histoire-là. Fait que c'est en-su du travail d'une personne. Des fois, on se demande, est-ce que l'employeur doit, a l'obligation de remplacer les employés, ça l'aiderait pour l'histoire des boîtes courriel? La réponse, c'est non. En fait, l'employé a droit à ses vacances. Ça, c'est clair. Toute sa période de vacances, puis l'employeur ne peut pas s'attendre à ce que l'employé réponde, même si c'est des urgences. Ça, l'employé, c'est sa prérogative, puis il a le droit à ses vacances. Mais est-ce que l'employé va être remplacé pendant cette période-là? Il y a des entreprises qui... C'est vraiment un droit de gestion. Fait qu'il y a des entreprises qui ferment complètement pendant les 2 semaines de la construction, même si elles n'ont rien à voir avec la construction. Et là, personne ne remplace personne. Il y a des entreprises qui vont utiliser la stratégie dont je parlais tantôt, là, des pairages, puis les gens vont s'entraider. Puis il y a des entreprises qui vont dire, ben là, on va, ça va reprendre à ton retour. Fait que l'employeur n'a pas nécessairement l'obligation de remplacer, puis c'est pour ça que les boîtes courriel s'accumulent comme ça.
1: Ben oui, ben oui.
2: Ah là, là là là. Mais tu sais, j'ai envie de te donner un exemple sympathique et que moi j'ai trouvé humoristique. En Asie, il y a des entreprises qui ont trouvé des solutions à tout ça. Ce qu'elles font, c'est qu'elles retirent les courriels des gens, les boîtes courriels pendant leurs vacances. Puis elle dit aux gens simplement, ben la personne est en vacances, si votre courriel est encore important, réécrivez-lui à son retour.
1: À partir de telle date. Ce qui est pas, niaiseux. Ce qui est pas complètement niaiseux.
2: Il n'est pas niaiseux. Ça peut être un peu frustrant, là.
1: Oui.
2: Mais...
1: tu dis, ben oui, il prend ses vacances comme moi, mais des fois, il y a des urgences, par contre.
2: Ouais, c'est ça.
1: Ça dépend urgences. De la job aussi, je te dirais.
2: Hein? Ouais. Mais moi, ce que j'observe sur le plancher, là, c'est qu'il y a urgence puis urgence. Puis des vraies, vraies, vraies urgences, là, dans les 2 semaines de la construction, là, quelque chose qui ne peut vraiment pas attendre. C'est pas si fréquent que ça. Des fois, on aime bien parce qu'on voudrait avancer les dossiers. Je trouvais pas l'info,
1: ah oui.
2: Mais pour moi, c'est pas ça une vraie.
1: Mais toi qui as vu neiger, là, bon, t'es pas vieille, je pourrais être ton père. Mais Annie, avant qu'on ait les courriels, qu'on ait tout ça, là, il y a, je sais pas, dans le début de carrière, là, il y avait pas ça, je présume. C'est quoi, on a ça depuis les années 90, les courriels, etc. Puis les réseaux sociaux, tout ça. On faisait quoi quand on partait en vacances? La charge de travail était moins énorme. C'était les téléphones, c'était les boîtes vocales, c'était quoi?
2: C'est toute qu'une question, Charles. Moi, j'ai jamais connu le monde du travail sans les courriels.
1: Ah non?
2: Quand les gens disent ça va vite maintenant, je me dis tout le temps, j'avais vu ça lent, moi.
1: OK.
2: Mais dans les films, j'essaie de me rappeler dans les films où ils font comment quand les gens.
1: C'était des boîtes vocales. C'était le téléphone, puis eux-mêmes, bonjour, vous êtes bien sur la boîte vocale de Charles Gaudreau. Malheureusement, je ne peux répondre à vos questions. Je suis en vacances, je serai de retour à telle date. J'imagine que c'était ça.
2: Quelque chose comme ça. Il me semble qu'on aimerait tous savoir ta voix radiophonique. On t'entend juste faire un message téléphonique pour dire que c'est intéressant.
1: Ben, je peux vendre mes services. Pendant mes vacances, je peux faire ça. Moi, des boîtes vocales pour les vacances. Mais ça devait être ça.
2: Ça devait être quelque chose comme ça. Puis aussi, le rythme plus lent. Je pense que les gens devaient accepter.
1: Est-ce qu'on respectait plus les vacances des autres, peut-être?
2: Peut-être à l'époque, puis aussi les choses, si les informations transféraient par courrier là, à la poste avec un timbre.
1: Oui.
2: Peut-être, c'est ça. Le fait que quelqu'un se rende compte que quelqu'un est en vacances, ça peut prendre un peu plus de temps.
1: Le facteur peut être en vacances, lui aussi, ça peut être plus lent aussi. Sur ces bonnes paroles, merci. Toujours très instructif, tes chroniques. On reprend ça, nous autres, tu t'arrêtes pas cet été. Tu vas t'arrêter un petit peu avec notre ami Francis ou tu continues?
2: Je continue avec Francis.
1: Puis tu vas être au retour à l'automne, ça te tente de revenir à mon émission?
2: Certainement.
1: Oh, ben là, je prends ça comme un petit baume avant de partir en vacances. Voilà. Merci à toi. Bonne fin d'été, Annie Boilard.
2: Merci, toi aussi. Au revoir.
1: Toujours un plaisir. Bye-bye. Si vous voulez en savoir davantage, réseau-annie.ca.
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1: Ben, c'est plutôt tranquille. La 25 en direction du tunnel, direction sud depuis Montréal, c'est code rouge. Après Sherbrooke, on est à la hauteur de Souligny. Maï, ça va bien. D'est en ouest sur la 40, on est à la hauteur de Delormier. Je vous dirais aussi dans le tronçon Côte-de-Liesse, à partir du centre Rockland jusqu'à l'échangeur Royal Mount, là, ça fonctionne au ralenti. Il y aurait incident dans le secteur. Petit problème mécanique, semble-t-il. Donc, on peut le constater. Ça s'agglutine également à la hauteur. Puis, on parle pas d'un bouchon ici. Il y a un petit peu plus de monde. Et c'est en direction du pont Samuel-de-Champlain à la hauteur du chemin de la Côte-Sainte-Catherine sur Descaries en direction sud. Là, il semblerait qu'il y a de petits problèmes également mécaniques. On va garder un petit œil là-dessus dans les prochaines minutes. 7h50, circulation. 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
1: Ben, on va surtout nager dans le beau temps, j'ai bien l'impression. Puis, il va peut-être avoir un petit week-end de piscine fort intéressant. 26 degrés aujourd'hui, alternance soleil-nuage, surtout en après-midi. On va profiter du soleil plus généreux et, ce matin et cet avant-midi. Demain, samedi, 29 degrés, l'équivalent d'un 33 avec humidex, ça va bien aller, plein soleil. Alors que pour dimanche, ben, toujours plein soleil. Il y aura peut-être de petites périodes où les nuages viendront comme ça décorer le ciel, mais ça va être vraiment un week-end fabuleux. Donc, 33 pour samedi d'humidex, alors qu'on nous parle d'un 35 pour dimanche. Juste parfait. Donc, voilà, il fait présentement, il fait dorénavant 18 degrés, coin Saint-Jean, Saint-Charles, sous le soleil, dans le Vieux-Longueuil.

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1: Nouvelle d'ici dans un instant, 7h56. On s'en va rejoindre notre ami Henri-Paul Raymond sur la musique de Whedon. Qu'est-ce qu'on veut dans la vie?

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1: Il est 8h. Oh, ça vient juste de changer. 8h01, me pardonneras-tu jamais, Henri-Paul Raymond? Et les nouvelles d'ici en ce 24 juillet, vendredi 24 juillet 2026?
2: Pas jamais, toujours.
1: Toujours, tu vas toujours me pardonner?
2: Oui.
1: Ah, je suis content.
2: Exactement.
1: Je suis content d'entendre ça, je prends ça comme une marque d'affection.
2: Je suis une grande âme.
1: Henri-Paul, entrave majeure prévue sur le pont Honoré-Mercier pendant le week-end.
2: Oui, c'est un peu compliqué ce qu'on va vous dire, mais vous pourrez retrouver tout ça sur le site web du FM 103.3. Il y a des entraves importantes qui touchent plusieurs bretelles du pont Honoré-Mercier à partir de samedi 3h jusqu'à lundi 5h, ce qui va obliger les automobilistes à modifier des trajets. Entre autres, la bretelle de la route 132 vers l'ouest, se rendant vers la route 138 est en direction de Montréal, finalement. Elle ferme en fin de semaine. Les usagers devront emprunter un détour, notamment par l'autoroute 30 ouest, puis la sortie 38 pour rejoindre la route 138 est. Tout un détour. La bretelle de la route 138 ouest, elle, pour prendre la R138 ouest en direction de Châteauguay, sera aussi fermée. C'est des bretelles. Le détour est prévu passer par la route 132 est et l'autoroute 30 ouest. D'autre part, la circulation va se faire en contresens sur le pont en aval avec une voie par direction et ce jusqu'au 3 août prochain. Pour Honoré-Mercier, voilà. Les automobilistes doivent planifier leur déplacement, éviter les heures de pointe et prévoir des temps de parcours plus longs. Il y aura une carte également sur notre site web qui va vous aider. Le transport collectif aussi risque d'être affecté car la voie réservée Air Lee sera accessible de midi à 19h et celle de la route 138 fonctionnera de 5h à 20h. Tous les jours, des ajustements d'horaires sont prévus également pour les autobus d'Exo des secteurs Haut-Saint-Laurent et Sud-Ouest.
1: Bon, alors c'est noté déjà qu'on aurait remercié, c'était c'est problématique depuis le début de la semaine.
2: Ça
1: fonctionnait au ralenti à cause des travaux. Notez aussi qu'il y aura des changements aussi, des feux d'artifice. Je pense que je lisais ce matin, là, avant d'arriver ici à la station, je lisais sur les panneaux routiers, non pas sur mon téléphone, je conduisais sérieusement, Henri-Paul, mais sur les panneaux routiers, que 20h ce dimanche, Pont-Jacques-Cartier qui est touché.
2: OK.
1: Oui, je lisais ça. Je vais essayer de trouver.
2: Il y a notamment le pont Victoria, on vous en parlera aussi aujourd'hui.
1: Donc, des travaux, on profite des vacances pour modifier des choses, voilà. On parle maintenant des policiers qui font une saisie majeure sur une terre à Sainte-Julie.
2: On peut le rappeler, les enquêteurs de la régie de police Richelieu-Saint-Laurent, intermunicipale, auront adressé tout un inventaire, semble-t-il, de biens apparemment volés à la suite d'une perquisition à Sainte-Julie. La saisie a eu lieu jeudi sur une terre agricole en friche et bordée d'une zone boisée. Et la perquisition a eu lieu après qu'un citoyen a signalé la présence de véhicules volés sur le terrain vacant. Les policiers se sont rendus sur les lieux, ont rapidement localisé un véhicule lourd, pratiquement neuf, correspondant à la description d'un camion volé à Napierville. Ils ont pu constater sur place l'ampleur du butin et des enquêteurs ont été dépêchés sur les lieux afin de prendre en charge le dossier. Le porte-parole de la Régie intermunicipale de police Richelieu-Saint-Laurent, Éric Bouliane, parle de la saisie.
3: Plusieurs éléments ont été retrouvés sur les lieux, notamment des remorques, des lingots d'aluminium, des VTT ainsi que des bateaux. La perquisition se poursuit en raison du nombre important d'objets découverts et des vérifications qui doivent être effectuées ultérieurement. Pour l'instant, aucune arrestation n'a été effectuée et puis l'enquête est toujours en cours.
1: Voilà, merci beaucoup. Monsieur Bouliane, porte-parole pour la police du Richelieu.
2: Saint-Laurent.
1: Il va en coûter un demi-million de dollars pour distribuer des bacs bruns à Longueuil, Henri-Paul Raymond.
2: 496 000 $ le coût de la distribution de nouveaux bacs bruns dans les trois arrondissements, soit Vieux-Longueuil, Greenfield Park et Saint-Hubert. La dépense est pour la fourniture et la distribution de bacs bruns pour les matières organiques, secteur résidentiel, de 9 logements et plus. La plus grande part de la dépense revient au Vieux-Longueuil avec près de 288 000 $ Il y a une heure, il manquait le deuxième 8. Donc, 288 000 à Vieux-Longueuil, Saint-Hubert, 179 000 et Greenfield Park, près de 30 000 $ Chacun des arrondissements souligne toutefois que le coût du contrat global est inférieur quand même de 25 % à l'estimation initiale faite. et cette dernière avait été établie à partir d'un contrat 2026, mais majorée de 3 %. Longueuil indique que cette baisse s'explique par des économies d'échelle liées à la distribution de 4 200 bacs plutôt que 240. Elle s'explique également par une concurrence accrue sur le marché, ce qui a exercé une pression à la baisse sur les prix.
1: Voilà, on parle de Sainte-Julie maintenant, qui présente un PTI de 17,4 millions de dollars pour 2027.
2: Exactement, c'est tiré d'un programme triennal d'immobilisation 2027-2029, qui lui est d'une hauteur de 74 millions. Le maire Mario Lemay dit que ce plan met l'accent sur des projets concrets liés à la qualité de vie et à l'entretien des infrastructures et la construction du pavillon du parc Elmo-Harvey doit se terminer l'an prochain, accompagné du réaménagement du terrain pour 1,4 million de dollars. Des travaux sont prévus aussi en 2027 pour le chemin du golf et la réfection du pavé dans le vieux village. Les parcs vont recevoir près de 3 millions de dollars pour réaménager, notamment celui de Denise Pelletier, et préparer une surface couverte réfrigérée. Il y a des projets en infrastructure qui sont prévus. À ce sujet, écoutons le maire Mario Lemay.
0: On note également du côté des bâtiments municipaux, près de 6,8 millions de dollars seront consacrés à plusieurs projets structurants. Le réaménagement de la caserne incendie, la réfection du revêtement de la bibliothèque, ainsi que la mise à niveau des équipements de la station sanitaire.
2: Enfin, 1,8 million de dollars vont servir à remplacer des véhicules municipaux, à préparer l'ajout de feux de circulation sur la montée des 42.
1: Voilà, on termine ça rapidement en parlant de baseball, Henri Paul. Défaite crève-cœur des Ducs de Longueuil, 13-1 hier contre Quaticook, c'est bien ça?
2: Exactement, 13-1, c'était au parc Paul Pratt à Longueuil. Les visiteurs ont rapidement pris les devants grâce à un circuit en solo de Simon Roy. Dès la première manche, Derek Toutant a ensuite doublé l'avance et le Rocket a inscrit 3 autres points en troisième manche pour porter l'avance 5-0. Le match a définitivement basculé en sixième manche. Quaticook a explosé et inscrit 6 points. Il y a Alex Xavier Poupard pour Longueuil qui a produit le seul point pour la formation. On sait que ce soir, il y a une revanche dès vendredi, alors que Longueuil rend visite au Rocket South Shore.
1: Voilà, nous autres, on s'en va du côté de M. Laramie qui aura des suggestions plein air dans les prochaines minutes. As-tu des problèmes de dos, toi? Ça va-tu bien, ton dos?
2: Non, ça va relativement bien. Okay. Parfois fatigué après 2 kilomètres de tombe de terrain à pied, là, mais en poussant la petite tombeuse.
1: Mais t'as pas de lombalgie, t'as pas de tour de rein, t'as jamais ça. Donc, t'es une exception parce que ça a été le mal du 20e siècle. Je sais pas si c'est encore le cas. Oui, on disait du mal de dos, c'est le mal du siècle, mais du 20e. On va s'informer avec Dr Doux à 8h35. Okay. On va parler de lombalgie. Tiens donc.
2: J'essaie de savoir si c'est plus fréquent chez les grands bonhommes comme moi.
1: Les petits bouts comme moi.
2: C'est ça.
1: je vérifie, je te reviens avec ça. Donc, restez des nôtres, mes bons amis.

0: Rami Boboum Bobo, comment ça va?
1: Est-ce que c'est le vrai Charles Gaudreau?
0: Oui!
1: Aïe, quel honneur!
0: Ben là, ça ne sera pas la semaine prochaine, ça va être le...
1: Mais je vais en profiter cette semaine, parce que puisqu'il est là.
0: Profite de moi, vas-y François, fais ce que tu veux.
1: Je profite, absolument, j'en profite parce qu'il est là. Sinon, la semaine prochaine, ce sera une autre semaine,
0: on verra bien. Je vais bien prendre soin de toi, j'en suis
1: convaincu. Ben oui, fais bien ça.
0: Des propositions plein air, mon ami, pour le week-end.
1: Oui, bien sûr, parce qu'on est en pleine période de vacances, de la construction. Alors, des suggestions de sorties puis d'activités, j'en ai quelques-unes à te proposer et à proposer à tes auditeurs, Charles. Mais avant toute chose, quelques petites nouvelles de plein air qui pourraient interpeller aussi nos auditeurs. La première, c'est que je me souviens pas si je t'en ai parlé la semaine dernière, mais le ministère de la Faune a ajouté 25 municipalités de la région ici, de la Montérégie et de la Rive-Sud immédiate dans la liste des villes où il y a des problématiques de ratons et de larrage des ratons. OK. Dont Saint-Bruno, dont Boucherville, Varennes, Saint-Amable aussi. Alors, faites attention si vous voyez un raton pendant vos vacances.
0: Il y a eu quelque chose de très, très violent derrière chez moi il y a deux jours. On entendait, je suis sûr que c'était un raton laveur qui était mêlé à tout ça, puis on entendait un chat miauler à travers tout ça.
1: Mon Dieu.
0: C'était une bagarre, visiblement, c'était violent, là.
1: Ah ben écoute, les animaux, entre eux, là, je te relance, Margot, qui est actuellement...
0: Oui, il n'y a pas Margot, que sur les réseaux sociaux on est dur entre
1: non,
0: eux.
1: Non.
0: Ton chien, Margot, qu'est-ce qui est arrivé?
1: Mon chien, Margot, qui est couché à mes pieds au moment où je te parle, la semaine dernière, il y a eu une violente bagarre, elle aussi, avec une marmotte à la maison.
0: Ah oui?
1: Écoute, à un moment donné, elle est sortie de la marmotte, était de toute évidence cachée en arrière d'un tas de bois, puis Margot ne l'a pas lâché. À un moment donné, elle est sortie...
0: C'est une terrier, hein?
1: Oui, exactement. C'est un terrier irlandais.
0: Voilà, alors, c'est sa job.
1: Oui, en plus d'être un terrier, déjà avec l'instinct, irlandais, c'est batailleur un peu.
0: C'est quand un ou deux verres en arrière du nez.
1: Oui, monsieur. Margot, elle se tient plus après ça. Elle est sortie de là ensanglantée, mon cher.
0: Ah oui?
1: Mais écoute, elle saignait comme un porc.
0: Oh,
1: elle s'était fait mordre la langue puis le bout du museau.
0: Non.
1: Bon. Ça fait partie des expériences des chiens.
0: Ouais.
1: Et la marmotte est disparue depuis ce temps-là. Okay. Cela dit, il y a une autre nouvelle qui m'a interpellé, je t'avoue, cette semaine, au sujet des barbottes. Ça a l'air de rien comme ça. Mais il y a une étude qui a été faite sur les barbottes qui ont été pêchées et qui vivent dans le lac Manfrenagog, c'est pas très loin. Et ce qui est un peu plus inquiétant pour cette espèce-là, c'est qu'ils ont découvert qu'il y avait le tiers de la population des barbottes qui avait des cancers.
0: Ben oui.
1: Oui, des mélanomes. Écoute,
0: j'ai vu ça ce matin dans le journal. C'est épouvantable.
1: Je l'ai vu hier matin. Oui, c'est épouvantable, certain. C'est inquiétant. Ils ont commencé. Il y a eu une barbotte qu'ils ont capturée puis qui trouvait qu'elle avait une espèce de grosse tache noire en dessous de la bouche. Et puis finalement, avec des études, avec d'autres captures. Ils ont conclu que ces barbottes-là avaient le cancer, un cancer, un mélanome, mais surtout, c'était contagieux. Ça, c'est très rare au niveau des cancers. Alors, c'est une étude qui a été faite conjointement avec nos chers amis du Vermont, l'autre côté, et du Québec. Alors, le tiers des barbottes capturées et inventoriées dans le lac Manfrenagog était porteuse de ce fameux cancer. Il se demande encore comment ça.
0: Mais impropre à la consommation?
1: Ben là, c'est sûr que quand tu retrouves des barbottes avec une grosse tache noire en dessous de la babine, là, tu laisses faire. Mais il paraît que, bon, c'est pas dangereux, c'est pas contagieux au niveau humain. Okay.
0: Entre elles.
1: Ouais, c'est ça, ce qui est très rare. Alors ça, c'est pas une bien bonne nouvelle. Puis l'autre nouvelle qui m'a interpellé au niveau plein air, c'est du côté de Boucherville, le dernier inventaire au niveau des serres, parce que la ville a demandé au ministère de faire des inventaires des serres de Virginie sur son territoire, parce qu'il y en a trop. Il y en a eu 281 serres qui ont été répertoriées dans le secteur centre, 18 à la Frayère de la Rivière-aux-Pins, et 35 près du Boisé du Tremblay. ce qui porte le nombre de serres à 51 au kilomètre carré, ce qui est beaucoup, évidemment. Mais peut-être la bonne nouvelle là-dedans, c'est qu'il y a eu cet inventaire-là, pardon, nous indique que 5,7% de serres de moins sur le territoire de Boucherville que l'année précédente, et le ministère attribue ça au fait que l'hiver qu'on vient de traverser, qui a quand même pas été super enneigé, mais qui était très froid, ça a été un des hivers les plus durs, paraît-il, pour la survie des serres de Virginie. Alors, ça expliquerait pourquoi il y en a 5% de moins. Et le maire de Boucherville, ben, lui, il répète qu'il n'est pas question de favoriser l'abattage des serres, comme ça s'est fait, par exemple, dans le parc de Saint-Bruno ou de Boucherville, mais il privilégie soit la stérilisation ou le déplacement. Puis, peut-être un autre élément à considérer, c'est que cette année, justement, parce qu'il y a beaucoup de serres dans ce coin-là, le ministère va autoriser la chasse de 2 serres par chasseur au lieu d'un. Alors, ça pourrait contribuer à diminuer un petit peu puis à contenir la population et l'augmentation des serres du côté de Boucherville. Et puis maintenant, parce que t'en voulais, voilà les suggestions de la semaine. Oui. Toi qui s'en vas en vacances, justement.
0: Je prends des notes. Écoute, parle pas trop vite, je prends des notes.
1: Non, j'irai pas vite, monsieur, ayez pas peur. ça va aller, mon bon monsieur.
0: Merci, vous êtes bien gentil, monsieur Laramie.
1: Oui, on va aller, on n'ira pas vite, monsieur. À l'Expo agricole de Saint-Hyacinthe.
0: Ah oui.
1: En fin de semaine, oui. Ça fait 185 ans que l'Expo agricole de Saint-Hyacinthe se tient. C'est vraiment la plus grosse tradition agricole au Québec. Si ça te tente d'aller faire un tour de ce côté-là, c'est évidemment les 3 jours en fin de semaine. Il y a près de 800 animaux qui sont en démonstration.
0: Oui, c'est le fun, ça.
1: C'est ça. Ben oui, c'est le fun, c'est une belle sortie.
0: Avec ça les enfants pas... là, pas, qui comprennent que le steak n'arrive pas à impacter... Il vient pas au monde de même, là, tu sais.
1: Tout à fait. Alors, il y a 800 animaux, il y a des rodéos, il y a des tirs de tracteurs. Alors, on se retrempe vraiment complètement dans le monde agricole, si ça vous tente d'aller là. Mm-hmm. À part ça, ben, il y a une soirée de danse country. Il me semble que tu étais un amateur de ça, toi.
0: Ah oui, toujours.
1: Au domaine La Branche. Le domaine La Branche, c'est un vignoble. C'est à Saint-Isidore, juste à côté de la prairie, dans le fond. C'est le 24 juillet. Alors, c'est une belle occasion pour aller s'épivarder et danser le country en groupe. Il y a évidemment un bar qui va être ouvert, des dégustations de vin, des grillades, des plein d'activités qui vont tourner autour de cette soirée. C'est le 24 juillet. Okay. Donc, au domaine La Branche.
0: Puisque tu parles de branche, c'est des oiseaux derrière toi?
1: Non.
0: On entend des oiseaux siffloter.
1: Est-ce que c'est des oiseaux? Ben, il y a Margot qui marche sur Margot marche sur la galerie avec ses longues griffes.
0: Ah, peut-être que OK. Continue.
1: OK, merci. On continue, là, bon monsieur. Là,
0: là tu parlais du domaine de La Branche, je suis dur de la famille, mais je m'en souviens.
1: C'est ça. Alors, ça, c'est une des suggestions. L'autre suggestion, imagine-toi qu'en plein mois de juillet, comme ça, le 25 juillet, le domaine La Voix, cette fois-ci, le domaine La Voix, il est dans le coin de Rougemont. C'est un autre domaine où on produit évidemment du vin. On produit également de mémoire du cidre. Alors là, c'est une journée magie de Noël, mon ami. C'est pas le Noël des campeurs, mais c'est la magie de Noël au domaine La Voix. Il y a un marché agricole, marché fermier qui va se tenir. Il y a du vin. Il y a des balades dans le domaine, il y a beaucoup de décorations de Noël, puis ça va être vraiment une ambiance de Noël.
0: C'est demain le Noël du campeur.
1: Oui, c'est ça, c'est le 25 juillet. Puis également, le 25 juillet, si jamais dans ta tournée de vacances, Charles, tu penses à une autre fête, ben imagine-toi donc que la ferme Guillon propose la fête de la tomate.
0: Ah bon?
1: Rien de moins. Ça, ce sont des suggestions de nos amis de Tourisme Montérégie. Donc, la fête de la tomate, on s'en doute un petit peu, il va y avoir beaucoup de dégustations, des recettes, il y a des oiseaux de proie aussi sur les lieux, c'est de 10h à 16h, le 25 juillet aussi. La ferme Guillon, pour ceux qui ne connaissent pas, c'est à la sortie de mémoire 23 de l'autoroute des Cantons de l'Est, la grosse oui, ferme là, du côté gauche, où il y a plein de trucs. C'est intéressant, la ferme Guillon, parce que tu peux aussi avoir plein de produits du terroir, des produits locaux, que ce soit des alcools, du vin, du fromage. Là, il y a beaucoup d'artisans qui proposent leurs produits du côté de la ferme Guillon. Alors, c'est une suggestion de sortie.
0: En terminant, là, mon bon monsieur.
1: Puis, arrêtez-vous donc, vous. Vous êtes déjà rendu là.
0: Ben, il y a le docteur après toi. Il faut aller y parler tantôt. Là.
1: Ah, je pensais que c'est vous qui alliez voir le docteur. Un audioprothésiste, peut-être.
0: Non, Elisabeth Dougherty après toi qui offre sa chronique.
1: Bien sûr. Parce que le beau temps aussi est de retour, parce que écoute, cette semaine, là, ben, il fallait se promener presque en manteau d'hiver pour moi, je suis au chalet actuellement, là, puis je pense que je me suis baigné deux fois cette semaine. Je sortais pour aller me baigner, puis je tentais la température, puis je me disais, bon, on va passer un tour. Mais quand même, ça m'a pas empêché d'y aller hier. Comme ça m'a pas empêché non plus d'aller au golf hier du côté de Waterloo. Ça fait longtemps que je n'étais pas allé là. Toujours golf bien agréable, un beau décor, un bel environnement. C'est une recommandation. Je sais qu'ils ont des spéciaux, même durant les vacances. Là, après, je pense que c'est à 11h ou 11h30. Là, c'est 45 ou 48 $ avec la voiturette électrique. Ça vaut la peine. Sinon, écoute, des plages, j'en ai parlé un petit peu la semaine dernière. Encore une fois, des plages, oui, il y en a au parc Montagnard du côté. Ben, c'est pas des plages, c'est des lacs, c'est des trails, mais du côté plage, ben il y a la plage ici du lac Beaumont qui est accessible au public. Il y a la plage du parc de la Yamaska en arrière de Granby qui est aussi accessible. Il y a des plages au parc Mont Orford aussi où on peut se rendre assez facilement à partir de la rive sud, bien sûr. Puis je te laisse là-dessus. Puis sinon, je te souhaite de très belles vacances.
0: Ben, t'es bien gentil. On se retrouve donc à l'automne, mon ami Laramie. Toujours un plaisir.
1: Avec plaisir. Bonnes vacances. Salut.
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0: 26 degrés aujourd'hui, alternance soleil-nuage. Demain, ben on remet ça encore une fois, 29 degrés avec plein soleil. 29 pour dimanche également, de belles températures, très agréables. Pas d'humidex dans le tapis, on aime ça de même, 18 présentement.

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1: 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Oui, c'est confirmé, l'été est enfin arrivé. 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Profitez de cette période pour prendre du temps pour vous. L'été, c'est aussi un bon moment pour faire des découvertes. 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
3: 8h31, bonjour Elisabeth Dougherty, médecin de famille, bien sûr, toujours contente de te reparler. Donc, aujourd'hui, sujet quand même très sérieux puisque c'était le mal du 20e siècle, le mal de dos.
4: Exactement. Mmh. Le vrai beau mot pour mal de dos, c'est lombalgie quand on parle du mal du bas de dos.
3: Ouch, ça fait plus mal encore.
4: Non, c'est juste plus scientifique.
3: Donc, le tour de rein barré dans le dos, etc., etc. Là.
4: C'est ça. Okay. Et moi, ça me fait toujours rire, le mot tour de rein, parce que les gens disent « Ah, j'ai mal au rein », puis là, ils me pointent le bas de leur dos juste au-dessus des fesses, alors que les reins, pour vrai, sont vraiment plus hauts, sont cachés dans le bas de la cage thoracique, fait qu'à peu près dans le milieu du dos.
3: Ah, ouais?
4: Je fais souvent une petite rectification
3: pourquoi
4: au niveau anatomique.
3: Pourquoi on dit ça? Une vieille appellation de...
4: J'ai aucune idée.
3: À l'époque où on était plus petits.
4: Eh bon. Fait que j'ai voulu te parler de lombalgie parce que hein, c'est quand même effectivement très, très fréquent. Puis on a eu un gros mois de juillet, le déménagement, le jardinage. Mmh. Fait que je suis convaincue qu'il y en a une couple qui se sont barrés le dos en bon québécois. C'est quoi ça, se barrer le dos? C'est une entorse lombaire. C'est comme ça qu'on appelle ça. C'est vraiment une douleur mécanique qui va varier dans la journée en fonction des activités puis de la position. Souvent, on va être raide un peu le matin, mais ça ne dure pas longtemps. Là. Je vous parle de maximum une demi-heure.
3: Ouais.
4: Et puis,
3: on
4: dans
3: est fonctionnel
4: la journée,
3: vite après ça.
4: Ouais, c'est ça, juste parce qu'on est raide, parce qu'on n'a pas bougé, tu sais. Puis après ça, on n'est pas pire. Puis là, whoop, la douleur réaugmente au cours de la journée, dépendant de certains mouvements qu'on fait. On ne sera pas particulièrement confortable assis sur une chaise droite. On va être mieux couché. Mais encore là, quand ça fait un bout qu'on est dans la même position, on n'est pas bien. C'est vraiment ça, l'entorse lombaire. Puis habituellement, ça arrive quand on a mal forcé, soulevé un objet trop lourd sans plier les genoux. Faux mouvement. La dernière fois que je me suis fait ça, c'est niaiseux. Je mettais un verre dans mon lave-vaisselle. Mmh. Fait que ça peut arriver vraiment.
3: Mauvaise posture aussi. Mauvaise posture.
4: Oui, beaucoup la mauvaise posture.
3: Hey, Elisabeth, peut-être le stress sur scène, ça m'est déjà arrivé, debout devant public, dans une pièce.
4: Ah,
3: oui, j'étais debout, je bougeais pas, je faisais rien, puis je l'ai vu arriver. J'ai fait, oh non, pas devant le monde. Ça ajoute
4: encore plus. The show must go on, je suis sûr que tu as fait ça comme un grand.
3: Comme un grand, mais en coulisses, je broyais en
4: tête. Ah, c'est clair. Oui. Est-ce qu'on investigue quand ça nous arrive une affaire aiguë comme ça et que ça nous arrive jamais? La réponse, c'est non. À moins que le médecin en soit très inquiet de problèmes plus graves comme des métastases si vous êtes déjà connu pour un cancer. Si vous avez fait de la fièvre, on va vous chercher un problème infectieux. Si vous êtes âgé et plutôt frêle, on va peut-être vous chercher une fracture d'ostéoporose, parce que ça fracture à rien, là, ces os-là.
3: Ouais.
4: Mais à part ça, si vous êtes plus jeune, en bonne santé, vous êtes juste fait mal au dos, on fera pas d'investigation de prime abord. Encore moins une résonance magnétique. Ça, c'est vraiment pas indiqué avant au moins 4 à 6 semaines avec un traitement conservateur dont je vais vous parler tout de suite après. À moins encore là qu'on soupçonne une autre maladie plus grave. Puis, tu sais, pour vrai, là, si c'est juste un mal de bas de dos, ben, ça va être dur de te donner un diagnostic précis. D'où notre diagnostic un peu vague d'entorse lombaire. Parce que, tu sais, là, c'est quel muscle.
3: Qu'on appelle ça un tour de rein puis qu'on est dans le champ, on va te dire exactement c'est où, c'est problématique, là.
4: C'est très problématique, mais tu sais, ultimement, on va juste rassurer notre patient, lui donner des conseils. Puis, ultimement, on aime même mieux que vous veniez pas nous voir tout de suite. On aime mieux que vous alliez voir votre pharmacien pour avoir des conseils sur les médicaments qu'on peut prendre et le physiothérapeute qui est votre meilleur ami. Il va pouvoir vous faire de la thérapie manuelle en aiguë, faire un petit massage, oui. Chaleur, froid, puis très rapidement vous enseigner des exercices pour la stabilisation, le renforcement, pour éviter que vous vous blessiez ou que ça devienne chronique.
3: Oui.
4: Sinon, au niveau médicaments, vous avez probablement tout ce qu'il vous faut dans votre pharmacie à la maison. On parle d'anti-inflammatoires, fait que l'Advil, l'ibuprofène. Si vous avez du Voltaren en gel, ça peut faire la job aussi. Si vous avez déjà eu une ordonnance d'un autre anti-inflammatoire comme du Naprosyn, du Celebrex, puis qu'il vous reste ça dans votre pharmacie, ça fonctionne bien. Faut faire attention, par exemple, les anti-inflammatoires, c'est déconseillé pour les patients qui sont hyper tendus et qui ont une insuffisance rénale chronique. Les patients plus âgés, on parle de 65-70 ans montant. Les gens qui ont des problèmes d'estomac, là, si vous prenez les anti-inflammatoires par-dessus ça, vous allez vous faire un ulcère.
3: Et les femmes
4: enceintes.
3: OK.
4: C'est cette clientèle-là, on évite le plus possible. Et à ce moment-là, on peut se rabattre sur l'acétaminophène, le bon vieux Tylenol. Attention, par contre, de ne pas dépasser 4 grammes par jour. Ça, c'est 2 comprimés de Tylenol extra fort 4 fois par jour. Ça, c'est 4 grammes. On peut aller jusque-là, mais il ne faut pas dépasser. C'est dangereux pour votre foie.
3: OK.
4: Là, après ça, je prends-tu le générique? Je prends-tu pas le générique? Je prends-tu l'extra fort? Je prends-tu du régulier? Je prends-tu du Tylenol arthrite? Ça n'a aucune espèce d'importance. Prenez celui qui fit avec votre portefeuille puis que vous aimez prendre et vous trouvez qui fonctionne.
3: Puis mettez votre portefeuille ailleurs que dans votre poche arrière si c'est pas bon pour le dos.
4: Puis sinon, petit commentaire sur le Tylenol arthrite. C'est la formulation est un petit peu différente. C'est des 650 mg. Puis ça fait effet un peu plus longtemps. Là. La façon dont la pilule est faite, elle est dissoute plus lentement dans le corps. Fait que ça peut être intéressant pour ça. Sinon, il y a aussi les relaxants musculaires. Il y a peu de données scientifiques très fortes là, qui prouvent que c'est efficace pour la guérison. Mais pour vrai, si vous êtes super pogné dans votre dos, ben ça peut aider à détendre les muscles et à détendre aussi votre cerveau parce que ça cause la somnolence.
3: Là, tu parles de le petit bonhomme qu'on voit sur la boîte. Là.
4: Oui.
3: Comment il s'appelle donc? C'est ça. OK. Mais ça peut endormir.
4: Ça peut endormir. Fait qu'on ne prend pas ça dans le jour, mais pour faire un beau petit dodo puis détendre les muscles, ça fait bien.
3: OK.
4: Ça, c'était tout pour les pilules. Sinon, qu'est-ce qu'on peut faire d'autre? On peut mettre de la glace ou de la chaleur ou les deux. Pour vrai, il n'y a comme pas de préféré. Habituellement, en aiguë, on va aimer mieux la glace. Fait que pour un 24-48 heures, mettre un 15 minutes de glace à chaque heure, comme je dis aux patients, jusqu'à écœurement.
3: Oui.
4: Autrement dit, il n'y a pas de limite. Là.
3: Coucher sur le ventre, sac de petits pois sur le dos, ça peut aider.
4: Sur le dos, c'est ça exactement. Oui. Le sac de petits pois congelé, c'est super accessible. Prenez les moins chers à l'épicerie, puis servez-vous de ça comme ça, toujours de glace, ça fait bien. Parce que les ice packs, c'est dur, c'est pas très confortable.
3: Oui. Mangez-les pas après parce que gel-dégel, c'est pas bon pour le poids.
4: Non, puis mangez les pots, c'est ça. C'est vraiment votre sac de petits pots pour les blessures. Puis après un 24-48 heures, si vous êtes encore bien pris là, au niveau du space des muscles, ben là, c'est la chaleur qui va pouvoir vous aider. Vous pouvez même faire une alternance entre les deux. Mais tu sais, si vous avez essayé puis vous dites, hey, moi, la chaleur, ça m'aide pas pantoute, j'ai plus mal, ben arrêtez d'en mettre puis mettez de la glace, c'est ça qui vous fait du bien. Il n'y a pas, de recette prédite. Là. C'est ce qui vous fait du bien à vous, ça va être la bonne réponse.
3: Tout à fait. Le talon aussi, je le dis au passage, le docteur Gaudreau, qui se met à la conversation. Quand j'ai barré dans le dos, là, moi, à cause de ma posture, le physio me dit, as-tu des talons, tes souliers, ton costume, est-ce que ce sont des souliers à talons? Je dis non. Ah. Souliers à talons, ça va t'aider pour ta posture. Et il avait raison.
4: Oui, c'est ça. Ça dépend beaucoup de vos pieds. Puis ce rendu-là, vous pouvez même aller vous faire évaluer les pieds. Si vous êtes quelqu'un qui barrez souvent du dos, allez vous faire évaluer les pieds par un orthésiste. Il va pouvoir vous dire pied plat, pied creux, pied ci, pied ça, puis voir si des orthèses, ça serait indiqué. Je reviens avec le physiothérapeute. Oui. Hein, on s'en souvient, c'est votre meilleur ami. Et non, vous n'avez pas besoin d'une ordonnance médicale pour aller voir un physiothérapeute. Vous pouvez l'appeler puis juste lui dire « j'ai mal au dos ». Et en théorie, je dis bien en théorie, votre assureur ne devrait pas exiger une prescription du médecin. C'est dans la nouvelle loi depuis 2 ans. Là, c'est Christian Dubé qui a amené ça.
3: C'est bon à savoir ça.
4: Il y a encore des assurances qui l'exigent puis ça m'énerve. Fait que moi, j'en profite quand je prescris de la physiothérapie à des patients qui disent « oui, mais j'ai pas le choix ». À cause de mon assureur, je leur écris une petite note éditoriale bien ciblée.
3: Et bien sentie.
4: Oui, c'est ça. Et bon, après ça, quand est-ce qu'on consulte le médecin? Ben, en fait, c'est si ça évolue pas favorablement avec quelques semaines. Fait que, tu sais, ça fait plusieurs semaines Caroline, vous êtes barré le dos, puis il n'y a rien qui fait.
3: Ouais.
4: Ou si vous avez des signes d'alarme. Fait que si vous avez déjà eu un cancer, que vous avez perdu récemment du poids de façon inexpliquée, que vous faites de la fièvre, puis qu'on ne sait pas pourquoi, que vous avez des déficits neurologiques, fait qu'une espèce de d'engourdissement puis de faiblesse dans votre jambe, ou que ça progresse de façon rapidement, ben à ce moment-là, c'est super important de consulter un médecin.
3: Ça peut être un symptôme.
4: Évidemment, si vous êtes... Ouais, c'est ça. Puis si vous êtes tellement barré que vous êtes plus capable de bouger puis que vous êtes pas capable d'embarquer dans votre voiture pour aller consulter, ben là, vous aurez compris que c'est une ambulance qu'il faut prendre pour aller à l'hôpital. Mais ça, au moins, vous allez te coucher dans l'ambulance, c'est plus confortable.
3: Il y a quelqu'un qui va vous tenir la main.
4: Oui, c'est ça. Mais pour vrai, c'est rare que ça arrive. Là. Je fais des blagues. C'est vraiment essayer de vous traiter. Puis si ça évolue pas bien au bout de quelques semaines, ben à ce moment-là, on consulte puis on va regarder avec vous c'est quoi le problème puis essayer de vous...
3: Un mal de dos, c'est comme un mal de dents, il n'y a rien de pire. Ouais.
4: Ah, c'est effrayant.
3: Oui.
4: Mais faites attention, puis l'autre affaire, faites attention à comment vous travaillez. Hein. On ne se penche pas sans plier les genoux.
3: Ben oui.
4: On ne fait pas de torsion du tronc, surtout pas avec une charge dans les bras. Et ça, c'est le genre de truc qu'un coup, vous allez être guéri. Le physio ou même un ergothérapeute pourrait vous enseigner. Puis, garder la forme, en général, c'est toujours bon. Si vous avez des bons abdos, des bonnes postures, puis ça, vous pouvez travailler ça. Oui, ça, vous allez travailler ça avec un kinésiologue, ça va vous aider à bien évoluer puis à plus jamais ce que ça vous arrive.
3: Voilà, sur ces bonnes paroles, merci Dr. Doux.
4: Ça me fait plaisir, passer une belle fin de semaine puis à toi des belles vacances.
3: Oh, t'es fine.
4: On se reparle peut-être en août, sinon certainement en septembre.
3: OK, ben toi t'es pas en vacances encore là.
4: Pas encore.
3: Donc, mais je te souhaite des belles vacances aussi parce que ça va être un petit peu en même temps que moi. Là. Donc, ben, je te salue et je te remercie pour ces belles chroniques tout au cours de cette 13e saison que je termine. 13e saison. C'est fou.
4: Ça,
3: hein?
4: C'est bon. Mais oui,
3: donc, on se retrouve à l'automne. Ben oui, rien à voir. Il n'y a rien à voir.
4: Bye.
3: Hey, bye, à l'an prochain, Dr. Doux. Bye.
4: Bye.
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3: Voyons voir, ben ça se déroule bien. La 25 en direction sud, on est à la hauteur de Souligny, un petit peu après la rue Sherbrooke depuis Montréal pour aller vers le tunnel. Ça a été ça tout le long de la matinée. C'est pas bien ben compliqué d'être en ouest sur la 40. De petits codes rouges, ça et là, mais rien de majeur. Les traversées de la rive sud, ça va bien. Jacques Cartier, Victoria, Samuel de Champlain, c'est à la hauteur de l'île des Sœurs que ça ralentit quelque peu. Et puis, ma foi, ben voilà, donc 8h43, soyez prudents, mes bons amis, dans vos déplacements. De bonne heure le matin, circulation.
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3: Oh, pas de deal en fin de semaine que je veux. Bon, vous nagerez plutôt dans l'eau, dans la belle eau de votre piscine. 26 degrés aujourd'hui, alternance soleil-nuage, alors que pour demain, 29 avec du beau soleil, un 33 d'humidex, 29 dimanche. Là aussi, du beau soleil, peut-être quelques petits nuages pour dimanche, mais rien de plus. Et un petit 35 d'humidex, on aime ça de même, puis moyen-long terme. Pour ceux et celles qui amorcent aussi des vacances, lundi va faire beau également. Donc, mais mardi, mercredi, c'est autre chose. On y reviendra. Voilà, donc 18 degrés, ça a changé ça, coin Saint-Jean-Saint-Charles. Ah, laissez-moi voir. 19 degrés présentement, coin Saint-Jean-Saint-Charles. Voilà.
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1: C'était 8h50, la musique de Mumford & Sons et Chris Stapleton s'appelle Here. C'était notre chanson Sunshine de cette semaine. On s'en va, nous, vers les nouvelles d'ici Henri-Paul Raymond. Dans les prochaines minutes, la musique de Darren Vaudreuil, Mauvais garçon, position numéro 7.

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1: 8h59 et quelques effluves. Les sentus, Henri-Paul Raymond, quelques effluves de lotion solaire. Les vacances qui s'amènent, Henri-Paul.
2: Je le sens pas tout à fait parce que c'est dans un mois, mais ah oui. Chez toi, j'ai l'impression qu'il y a une odeur.
1: Oui, ça commence à... Ben, on n'est pas ensemble, là. C'est un secret de polychinelle. Lui, dans le grand laboratoire des nouvelles qui, ma foi, navigue au-dessus de la station. Là, si vous voyez comme une soucoupe volante qui dans le ciel du Vieux-Longueuil, c'est Henri-Paul qui est dans les nouvelles. Et puis en même temps, ben, tel un drone, il surveille tout ce qui se passe, bien évidemment. Donc, ben, on amorce le dernier droit de ma saison. Quoique, je reviens pour une autre semaine, terminer la saison puis entreprendre une 14e saison. Qui l'eût cru, Henri-Paul Raymond? J'ai commencé, moi, j'étais mineur.
2: Oui, exactement.
1: Me voilà rendu majeur pour, évidemment...
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1: Pour poursuivre, donc, cette belle aventure qui est l'aventure du FM 103.3 et de l'émission De Bonne Heure le matin. On commence ça avec des nouvelles, une enquête concernant une altercation dans le métro, si j'ai bien compris, hier.
2: Dans le secteur, oui, le service de police de l'agglomération de Longueuil poursuit une enquête à la suite d'une intervention survenue jeudi soir au terminus Longueuil. En lien avec une altercation entre plusieurs individus, les autorités indiquent que l'événement implique un groupe de jeunes et qu'un gaz irritant de type poivre de Cayenne aurait été utilisé au cours de l'altercation. Les policiers se sont rapidement rendus au terminus afin d'intervenir et d'assurer la sécurité des lieux à la suite de l'événement. L'agent relationniste François Boucher a dit qu'aucune interruption de service d'autobus n'est survenue pendant l'intervention, mais pour le moment, aucune arrestation non plus n'a été effectuée. Le SPAL ajoute aussi qu'aucun blessé n'a été rapporté et les policiers invitent toute personne, tu t'en doutes, qui détienne de l'information en lien avec cette affaire à faire le 911 ou la ligne Info Azimut.
1: Préoccupant quand même. Hein? Mm-hmm. Donc, on va en reparler probablement de ça à l'automne.
2: Le nombre non plus plusieurs, si c'est 8 ou si c'est 40.
1: Alors que je lisais les résultats d'une étude, d'une enquête qui a été réalisée au pays, la violence baisse un peu partout dans toutes les provinces, dans toutes les villes, sauf chez les jeunes.
2: Oh,
1: oui.
2: Préoccupant.
1: Sainte-Catherine qui veut mettre en place maintenant des mesures pour contrer les changements climatiques.
2: Oui, et les résidents de cette municipalité attendent des réponses de leurs conseillers municipaux concernant les mesures prévues pour lutter contre les changements climatiques. Un plan devrait permettre de suggérer des solutions pratiques face aux inondations qu'ils subissent lors de fortes pluies. Le maire, Sylvain Bouchard, comprend évidemment la colère et les inquiétudes des citoyens. Il tient cependant à les rassurer pour se faire appel que les conseillers et les fonctionnaires ont la formation adéquate sur des mesures d'urgence. M. Bouchard indique aussi qu'un employé demeure disponible le soir ainsi que la fin de semaine pour donner des réponses aux gens aux besoins. L'implantation de mesures d'urgence représente un travail de longue haleine, dit-il, mais les discussions continuent et il ajoute que la localité peut aussi compter sur l'apport de certaines régions autres et sur la nouvelle génération de policiers pour prendre le relais si la ville reçoit un nombre élevé d'appels. Entre autres, Sainte-Catherine a présentement, semble-t-il, une entente avec Granby et aussi Châteauguay.
1: On parle maintenant de l'Orchestre symphonique de Montréal, Henri-Paul, qui fait encore fureur, qui était mercredi soir du côté de Brossard.
2: Exactement, mercredi pour la 9e édition de l'OSM dans les parcs. Et malgré un temps un petit peu frais et venteux, il y a quelques 5500 personnes qui se sont installées sur des chaises pliantes ou encore sur des couvertures pour assister au spectacle. L'orchestre a offert une soirée aux accents latins avec des extraits de l'opéra Carmen, des danses symphoniques de West Side Story et les danses slaves Dvorak. La chef d'orchestre Dina Gilbert dirigeait l'ensemble, accompagnée du saxophoniste notamment, saxophoniste soliste Jason Gju et de l'ensemble des musiciens de l'OSM. Martin Forcier, lui, directeur de la culture et des bibliothèques à Brossard, explique que ce rassemblement représente tout de même une dépense de près de 68 000 $ et seulement pour le cachet de l'orchestre. Il y a des dépenses également non chiffrées, qui ne nous l'a pas dit, qui incluent des dépenses autres pour les frais déboursés par la ville pour les navettes gratuites, la présence d'employés, le matériel également mis à la disposition. Il ajoute que ce genre d'événement est très important et intéressant pour la ville et ça entre bien dans le plan culturel futur de Brossard. On peut l'écouter.
3: pour découvrir la musique classique, pour avoir un contact avec aussi l'OSM. On parle de vraiment d'artistes professionnels de qualité. Donc, on est choyé d'avoir cette activité-là dans notre parc à proximité de chez nous. Donc, c'est ça qui fait en sorte qu'on a un événement qui est apprécié de la population.
1: Merci, M. Forcier. On parle maintenant de baseball, si tu veux bien. Les Ducs de Longueuil qui ont quand même été défaits là, de façon assez claire, nette et précise par le Rocket de Quaticook hier. Ouais.
2: Faut qu'il se présente ce soir la rage aux dents avec un brindis d'herbe pour pouvoir devenir efficace. La rage aux dents.
1: Fait parce mal, que... ça.
2: pas la rage de dents.
1: La rage aux dents, OK.
2: Voyons. Ils ont subi une lourde défaite de 13 à 1 hier. C'est pas drôle parce que face au Rocket South Shore, c'est une méchante défaite. Les visiteurs ont rapidement pris les devants grâce à un circuit en solo de Simon Roy. Dès la première manche, Derek Toutant a ensuite doublé l'avance et le Rocket a inscrit 3 autres points en troisième manche pour porter l'avance à 5-0. Et le match a définitivement basculé en sixième. Quaticook a explosé et inscrit 6 points. Les Ducs ont été limités à 5 coups sûrs durant la rencontre. Anthony Smaker a été le meilleur frappeur des locaux avec une récolte de 2 coups sûrs en 3 présences au bâton. Et Poupard, Alex Xavier de son prénom, a produit le seul point des Ducs. Au monticule, John Henry Polino Garcia a encaissé la défaite après avoir accordé 6 points, dont 5 mérités en 3 manches et un tiers de travail. Il s'agit d'une 5e défaite consécutive pour les Ducs. Ils auront l'occasion, la rage aux dents, de prendre la revanche ce soir lorsqu'ils vont rendre visite au Rocket South Shore de Quaticook.
1: Voilà, donc, on va remettre ça.
2: Oui, un beau texte signé Baptiste, moi. On a un professeur du sport dans
1: les rangs. Oui, tout à fait, que j'ai croisé hier dans les corridors.
2: C'est ça.
1: Il faisait bon le retrouver puisqu'il était des nôtres un petit peu plus tôt en saison.
2: Oui, c'est ça, tu sais, qu'il a travaillé pour la FIFA tout le temps du mondial. Alors, il a une plume très, très sportive.
1: Oui, tout à fait, très. Puis on est content de l'accueillir, évidemment, mais il est capable de faire autre chose aussi. Je suis sûr qu'il est bon dans tout, lui. T'es de même, toi aussi. Double qualification historique, puisqu'on parle de soccer, pour le CS Saint-Hubert au championnat canadien.
2: Parce que le CS va représenter le Québec au championnat canadien du programme de développement des joueurs 2026 au mois d'août prochain. Le club de Saint-Hubert a réalisé l'exploit de se qualifier dans 2 catégories alors qu'il sera représenté par ses équipes U17 féminine d'abord et masculine aussi. Le championnat du programme de développement des joueurs a été instauré en 2024 par Soccer Canada. Il réunit les meilleures équipes U15 et U17 des ligues de développement du pays. Cette compétition représente l'un des plus hauts niveaux de compétition au Canada pour les jeunes joueurs et joueuses. La génération U17 féminine est la même qui avait remporté cette compétition en 2024 dans la catégorie U15 quand même. Pour l'édition de 2026, la compétition a lieu dans le secteur de Pierrefonds à Montréal. Elle se déroule du 26 au 30 août.
1: Voilà. Dans quel pain aujourd'hui, Henri-Paul?
2: Ben, il y a différentes petites choses, notamment, on va vous parler des entraves, prolongées au pont Victoria et fermeture d'une sortie également de l'autoroute 30 en fin de semaine. Mais au pont Victoria, c'est du 27 juillet au 10 septembre. Attention, notez-le. Oui. Et puis, Longueuil, qui confirme son soutien financier au Conseil des arts pour 2026, une somme de 726 000 $ dans le cadre du budget 2026. Et Mont-Saint-Hilaire reconduit un contrat pour du déneigement pour 3 ans. On parle déjà de ça.
1: On est dans le déneigement alors que je ne suis même pas encore en vacances, Henri-Paul. C'est quoi cette affaire-là?
2: C'est vrai.
1: Feu d'artifice aussi sur le pont. Dimanche. C'est dimanche, pont Jacques-Cartier. Donc, sachez-le, ça ne sera pas facile. Ce ne sera pas du gâteau si vous devez vous déplacer pendant le week-end de Rive-Sud et Montréal.
2: Oui, c'est ça. Ouais. Mais si vous vous déplacez sur la Rive-Sud, il n'y a aucun problème.
1: Ben non, vous restez à la maison, puis vous venez nous voir à la maison, puis annoncez-vous avant, par contre, qu'on puisse préparer un souper popé.
2: Oui, allez manger une crème glacée à Saint-Bruno.
1: C'est
2: là qui sont les meilleurs.
1: C'est vrai, elle est vraiment très bonne.
2: C'est
1: ça. Hey, sur ces bonnes paroles, je te souhaite bien du bon temps avec l'ami Francis Tremblay, qui prendra le relais dès lundi prochain. Mm-hmm. Bien sûr, Henri-Paul, puis nous autres, on se retrouve à l'automne.
2: Oui. Hein? Ton retour, c'est quand?
1: Moi, c'est le 24.
2: Le 24.
1: Je termine le 24 juillet, je reviens le 24 août.
2: Oh, je pars le 16 août et reviens le 7 septembre.
1: Alors, on se retrouve en septembre, nous autres, pour parler politique, vraisemblablement, puisque nous serons, je présume, si c'est pas le cas, on va être pas loin d'une campagne électorale.
2: Peut-être une partielle à Longueuil aussi.
1: Peut-être. Il y a tout ça aussi qu'il faut considérer là, du côté du parc Michel Chartrand. Alors, à la prochaine, mon ami. Toujours bon heureux repos. De travailler à tes côtés. Puis on va amorcer la 14e saison de Bonheur le matin,
2: c'est
1: côte
2: ça.
1: À côte.
2: Oui. Eh oui, c'est
1: merci
2: quand même.
1: Merci, Paul Raymond.
2: Bye, bonnes vacances.

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1: Moi,

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2: C'est Franco.
3: 9h27, ainsi se termine cette émission, ainsi se termine aussi. Je vais venir terminer la 13e saison, mais bon, c'est presque terminé. 13e saison à vos côtés, très content d'être là. Je serai de retour pour une 14e à l'automne, enfin, j'espère. Oui, tout à fait, je le serai. Oui, bon, probablement. Oui, je serai de retour pour une 14e saison. Bien évidemment, je m'en vais me reposer. J'espère que vous en ferez de même, vous reposez un petit peu. Je confie les clés de la shop à notre ami Francis Tremblay. Vous le connaissez, il était là l'an dernier. Vous le connaissez également puisqu'il anime aussi au FM 103.3 une émission sur la mobilité. Il anime également On the Road de Québec et le podcast et l'émission du mardi soir ici sur nos ondes. Donc, il va bien faire ça, j'en suis convaincu. Donc, on se retrouve, nous, le lundi 24 août. Oui, je parle le 24 juillet et puis je reviens le 24 août, tout simplement, heureux de vous savoir frais et dispo aussi à mes côtés pour ce retour. Mais jusque-là, je me repose tout simplement. Tiens donc, elle est de mise, cette pièce musicale-là. Raffi, c'est le temps des vacances. C'est un peu ça, ça commence à sentir ça.

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2: Ici Anne Lafrenière, votre député de Vachon à l'Assemblée nationale du Québec. Oui, c'est confirmé, l'été est enfin arrivé. Je vous souhaite une magnifique saison estivale remplie de beaux moments en famille, entre amis. Profitez de cette période pour prendre du temps pour vous. L'été, c'est aussi un bon moment pour faire des découvertes. Pourquoi pas une expérience touristique autochtone afin de découvrir les Premières Nations, les Inuits. Je vous appelle aussi à la prudence. Comme vous savez, il y a plusieurs feux de forêt présentement. Alors, si on se déplace en forêt, on respecte les consignes en matière de prévention des incendies. Vous serez aussi plusieurs à prendre la route. Alors, adoptez une conduite préventive. On tient à vous. Je vous souhaite un bel été et j'ai bien hâte de vous revoir sur le terrain.
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6: Malgré la fraîcheur, plus de 5500 spectateurs ont assisté au concert aux accents latins de l'OSM à Brossard. Ville de Longueuil accorde un montant de 726 000 $ au Conseil des arts pour financer ses opérations ainsi que ses subventions. Inquiet des inondations, des résidents de Sainte-Catherine réclament des mesures climatiques, tandis que le maire Sylvain Bouchard tente de rassurer la population.
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8: La ville de Longueuil estime plus de 496 000 $ le coût de distribution de nouveaux bacs bruns dans ses trois arrondissements pour les 9 logis et plus. La ville de Sainte-Julie présente un programme triennal d'immobilisation de presque 17,5 millions de $ pour 2027 sur un total de 74 millions de $ entre 2027 et 2029. Les Ducs de Longueuil ont subi une lourde défaite de 13-1 face aux Rockets South Shore de Quaticook hier soir au Parc Paul Pratt de Longueuil. Le CS Saint-Hubert représentera le Québec au championnat canadien du programme de développement des joueurs 2026. C'est au mois d'août prochain.
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8: Ici Henri-Paul Raymond, voici votre bulletin d'information de midi. Les élus de Mont-Saint-Hilaire ont renouvelé un contrat de déneigement d'une valeur estimée à plus de 381 400 $ taxes incluses avec Déneigement Campagnard incorporé pour une période de 3 ans. L'entreprise va continuer d'assurer le déneigement des rues du secteur de la Pommeraie ainsi que la fourniture et l'épandage d'abrasifs et de fondants de la saison 2026-2027 jusqu'au 15 juin 2029. Cette prolongation de contrat était initialement prévue dans la dernière entente accordée en 2024 pour une durée de 2 ans. Selon la Ville de Mont-Saint-Hilaire, les services offerts par Déneigement Campagnard Incorporé au cours des 2 dernières années ont été jugés satisfaisants et conformes aux exigences municipales. Les élus municipaux ont aussi indiqué que les coûts demeurent compétitifs et que ce contrat avait été attribué à la suite d'un appel d'offres. Des entraves importantes touchent plusieurs bretelles du pont Honoré-Mercier à partir de samedi 3 heures jusqu'à lundi 5 heures, ce qui va obliger les automobilistes à modifier leur trajet. La bretelle de la route 132 ouest vers la route 138 est en direction de Montréal ferme en fin de semaine. Les usagers devront emprunter un détour par l'autoroute 30 ouest puis la sortie 38 pour rejoindre la R138 est. La bretelle de la route 138 ouest pour prendre la 138 ouest en direction de Châteauguay sera aussi fermé. Le détour est prévu passer par la route 132 est et l'autoroute 30 ouest. D'autre part, la circulation se fera à contresens sur le pont en aval avec une voie par direction et ce jusqu'au 3 août. Les automobilistes doivent planifier leurs déplacements pour éviter les heures de pointe et prévoir des temps de parcours plus longs. Le transport collectif risque d'être affecté aussi car la voie réservée RLI sera accessible de midi à 19h et celle de la R138 Est va fonctionner de 5h à 20h tous les jours. Des ajustements d'horaire sont prévus pour les autobus d'Exo, secteur Haut-Saint-Laurent et Sud-Ouest. L'Orchestre symphonique de Montréal était de retour à Brossard ce mercredi soir pour la 9e édition de l'OSM dans les parcs. Malgré un temps frais et venteux, plus de 5500 personnes se sont installées sur des chaises pliantes ou des couvertures. L'orchestre a offert une soirée aux accents latins avec des extraits de l'opéra Carmen, des danses symphoniques de West Side Story et les danses slaves de Dvorak. La chef d'orchestre Dina Gilbert dirigeait l'ensemble accompagnée du saxophoniste soliste Jason Chu et de l'ensemble des musiciens de l'OSM. Martin Forcier, directeur de la culture et des bibliothèques de la ville de Brossard, explique que ce rassemblement représente une dépense d'environ 68 000 $ et ce seulement pour la cachette d'orchestre. Cependant, il ajoute que ce genre d'événement est très important pour la ville et rentre dans les plans culturels futurs de Brossard. Écoutons M. Forcier.
9: Pour découvrir la musique classique, pour avoir un contact avec aussi l'OSM, on parle de vraiment d'artistes professionnels de qualité. Donc, c'est ça qui fait en sorte qu'on a un événement qui apprécie la population.
8: Le CS Saint-Hubert va représenter le Québec au championnat canadien du programme de développement des joueurs 2026 au mois d'août prochain, alors qu'il sera représenté par ses équipes U17 féminines et U17 masculines. Et cette compétition représente donc l'un des plus hauts niveaux de compétition au Canada pour les jeunes joueurs et joueuses. C'est complet. 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
2: Ici Alain Lafrenière, votre député de Vachon à l'Assemblée nationale du Québec. Oui, c'est confirmé, l'été est enfin arrivé. Je vous souhaite une magnifique saison estivale remplie de beaux moments en famille, entre amis. Profitez de cette période pour prendre du temps pour vous. L'été, c'est aussi un bon moment pour faire des découvertes. Pourquoi pas une expérience touristique autochtone afin de découvrir les Premières Nations, les Inuits. Je vous appelle aussi à la prudence. Comme vous savez, il y a plusieurs feux de forêt présentement. Alors, si on se déplace en forêt, on respecte les consignes en matière de prévention des incendies. Vous serez aussi plusieurs à prendre la route, alors adoptez une conduite préventive. On tient à vous. Je vous souhaite un bel été et j'ai bien hâte de vous revoir sur le terrain.
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10: Environ 150 travailleurs de métro en grève ont manifesté mardi devant la résidence d'une vice-présidente de l'entreprise située sur le boulevard Marie-Victorin à Boucherville. Du 27 juillet au 10 septembre, le pont Victoria va subir d'importantes entraves en raison de travaux majeurs du CN sur sa structure. Les élus de Mont-Saint-Hilaire renouvellent le contrat de déneigement du secteur de la Pommeraie accordé à Déneigement Campagnard pour 3 nouvelles saisons.
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1: Environ 150 travailleurs de métro en grève ont manifesté mardi devant la résidence d'une vice-présidente de l'entreprise située sur le boulevard Marie-Victorin à Boucherville. De nombreuses fermetures de bretelles au pont Honoré-Mercier ce week-end vont forcer les automobilistes à modifier leur trajet. Malgré la fraîcheur, plus de 5500 spectateurs ont assisté au concert aux accents latins de l'OSM à Brossard.
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1: 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Le marché saisonnier de Longueuil se poursuit dans l'arrondissement de Saint-Hubert. Rendez-vous au Parc Immaculée Conception les samedis 1er, 8, 15 et 22 août de 9h à 14h pour faire le plein de produits frais et locaux. Plus de détails à longueuil.québec/marché saisonnier. Le samedi 1er août de 15h à 18h30 au Parc de la Baronnie, initiez-vous à l'archéologie grâce à l'activité sur les traces de Charlemagne. Animations et expériences interactives sont prévues. Consultez la météo et la page Facebook Longueuil et Culture avant de vous déplacer.
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7: Les élus de Mont-Saint-Hilaire renouvellent le contrat de déneigement du secteur de la Pommeraie accordé à Déneigement Campagnard pour 3 nouvelles saisons. De nombreuses fermetures de bretelles au pont Honoré-Mercier ce week-end vont forcer les automobilistes à modifier leur trajet. Ville de Longueuil accorde un montant de 726 000 $ au Conseil des arts pour financer ses opérations ainsi que ses subventions. Inquiets des inondations, des résidents de Sainte-Catherine réclament des mesures climatiques, tandis que le maire Sylvain Bouchard tente de rassurer la population.
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2: 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Oui, c'est confirmé, l'été est enfin arrivé. 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
0: 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Voici vos manchettes au FM 103.3.
6: Le SPAL enquête après une altercation impliquant un groupe de jeunes jeudi soir au terminus Longueuil, où un gaz irritant aurait été utilisé sans faire de blessés. Longueuil accorde 726 000 $ au Conseil des arts pour son budget 2026, un financement encadré par l'entente 2023-2026 et consacré au fonctionnement ainsi qu'aux bourses destinées aux artistes. Les Ducs de Longueuil au baseball junior élite vont tenter de renouer avec la victoire vendredi soir alors qu'ils affrontent à nouveau le Rocket de Coaticook.
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1: Littéralement la plus belle fin de journée qu'on a eue cette semaine et on va poursuivre ces belles journées. D'ailleurs, toute la fin de semaine, on est choyé. Bon vendredi à vous autres, 16h01 26 en ce moment. Avec l'humidex, c'est une sensation à 29. Ça sera pas moins chaud en fin de semaine, je vous le confirme. On va s'en jaser en détail, bien sûr. Bienvenue à Libre comme l'air. On va se parler de cette dernière fin de semaine pour Juste pour rire, édition montréalaise, mais aussi du premier week-end de Juste pour rire du côté de Québec. On se rend en direction de Brossard. On va parler de ce qui se passe chez nous à Longueuil. Direction Saint-Hyacinthe, Saint-Jean-sur-Richelieu également. Puis c'est vendredi, on pouvait pas passer à côté. Comme une odeur de popcorn dans l'air le vendredi. On va aborder suggestion, oui, cinéma dans les prochaines minutes. D'abord, Émile Dubé et Étienne Fletcher. Vous êtes au FM 103.3, la radio allumée. Bonne fin de journée.

Je sais qu'il fait si beau qu'on a envie de profiter de tout ce qui se passe à l'extérieur et j'aurai des suggestions à la tonne, d'ailleurs, jusqu'à 18h ici même, grâce à Libre comme l'air. Mais aussi, c'est le fun de se climatiser le système une fois de temps en temps. Sachez que tout ce qui est en salle en ce moment, les incontournables pour la famille, les Mignons et les Monstres, Moana, Histoire de jouets 5. Oubliez pas la comédie 125 rue des Malaises, le film Françoise également. Et pour ceux qui aiment ça, d'or. Puis ça se passe souvent avec la couverture, les chaises, les grignotines. Oui, il y a moyen de se gâter en ce vendredi soir. Il y a vraiment beaucoup de projections dans plein de parcs de la Rive-Sud et de la Montérégie. Et si j'en oublie, là, vous me faites signe au 438-500-1033. Donc, tout à fait gratuitement, sur le coup de 20h au parc de la Baronne de Belœil, vous avez le film Goat, rêvé plus haut ce soir. Ce soir également, au parc de la Coulée à Saint-Bruno, vers 20h30, c'est le film Lilo et Stitch. Parc Denis Beauregard, du côté de McMasterville, cette fois, il y a un peu plus tard aussi, vers 21h30, c'est le film Jurassic World Renaissance. On a au Parc des Îles, rue des Roses, à Carignan, à compter de 20h, Ma belle-mère est une sorcière, film québécois que vous allez adorer. Juste une petite dose d'humour, de mystère et de suspense. Et vous avez aussi la soirée Ciné dans le Parc, c'est la maison de Radio-Canada de Montréal qui organise le tout. Pour plusieurs vendredis d'ailleurs de l'été, l'ouverture du site se fait dès 20h et on projette à 21h dans une galaxie près de chez nous. Donc par hasard, j'ai oublié quelque chose sur la liste, vous me faites signe 438-500-1033 pour me faire un petit coucou. Puis en même temps, ben qu'est-ce que vous faites de votre week-end? Moi, j'ai noté beaucoup de choses, mais peut-être que je pourrais m'alimenter et m'inspirer de vos plans de vacances, de vos plans culturels également. Dominons à l'instant dans Libre comme la au FM 103.3. Bon début de week-end.

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1: Plein soleil actuellement du côté de Longueuil, 26 degrés et cette impression à 29 étant donné le taux d'humidité. Ça reste dégagé ce soir et la nuit prochaine alors qu'on prévoit 19 degrés. Demain, samedi, ce sera du soleil et 29, humidex 33. Dimanche, mélange de soleil et de nuages 28. Lundi, du soleil 30 degrés. On est bon pour un bout, là. Avec un peu plus de nuages et des probabilités d'averses pour mardi. Ça a le temps de se préciser cependant. En ce moment, je le disais, 26 degrés. Bon week-end avec le FM 103.3.
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1: Je vous invite à consulter le FM 103.3.ca parce qu'en fin de semaine, il y a des entraves majeures qui sont prévues, notamment au pont Mercier. Ça vaut la peine de planifier ses déplacements et de tout avoir en main finalement pour bien contourner certaines situations, certains chantiers. Du côté du pont Victoria également, à compter de lundi prochain, il y aura des entraves qui seront également prolongées. Donc bref, faites le plein de toutes les informations que vous pouvez aller chercher pour bien planifier vos déplacements. On le sait, on se déplace beaucoup. Ce sont les vacances de la construction. C'est la route des vacances, peut-être, qui vous attend. D'ailleurs, du côté de la 40 Ouest, en ce moment, c'est vers la fin de l'entrée Henri-Bourassa-Est. On a une problématique dans la voie de droite sur la 15 Nord à la hauteur de Sainte-Rose. On vient de noter un accrochage dans la voie de gauche. L'autoroute 40 Est, vers la fin de l'entrée Saint-Hubert, il y a un véhicule en panne également. Redoubler de prudence dans ce secteur. Les codes rouges le vendredi, ça commence toujours un petit peu plus tôt quand même pour justement parler du pont Mercier par la 132, 138 direction Montréal, complexe à cette heure-ci. Pont Champlain également pour votre retour à la maison, c'est compliqué. La 10, en fait, la 10 direction Est après votre sortie du pont jusqu'à la pesée routière et même au-delà jusqu'à la sortie pour la 35, vous allez être appelé à ralentir. La 10 direction ouest également, là, entre Taschereau et la 132. C'est un bon code rouge, Pont-Tunnel La Fontaine congestionné dans les deux directions. Pour revenir là, sur la rive sud, actuellement, Victoria et Jacques-Cartier, vos deux bonnes options.
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Fred Dionne, on l'attend mercredi prochain, 29 juillet, du côté de Montréal. Spectacle gratuit au Parc des Faubourgs. Si vous aimez Backroads, vous allez aimer les autres également. Festif de Baie-Saint-Paul, ce soir, ce sera Maud Audet, Fouki, Loud qui seront en vedette. Et demain, on attend Louis-Jean Cormier, Vincent Vallière et celui qu'on s'apprête à entendre, Jeff Posé également. Le voici, UFM 103.3, libre comme l'air en ce début de week-end. Merci de nous avoir choisis.

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1: Ah, c'est le genre de chanson qui vous reste tellement dans la tête. Mauvais garçon, FM 103.3, il est 16h27 minutes. J'y vais d'une suggestion culturelle, personnelle. Ce sont des billets qu'on a achetés depuis tellement longtemps. Je pense qu'on a donné ça dans le temps des fêtes à mes deux plus vieux. Et la petite se fera garder, je pense. C'est moins son genre. Dominique Paquet qui débarque au Théâtre des Deux-Rives de Saint-Jean-sur-Richelieu pour son 5e spectacle solo. Il a quand même vendu 250 000 billets de son dernier spectacle. Et je trouve ça le fun. Je trouve que c'est le genre d'humoriste qui permet d'initier un peu les pré-ados, les ados, les ados également. Donc, nous, les deux grands vont emboîter le pas demain. On a nos billets pour demain soir, mais il est dès ce soir au Théâtre des Deux-Rives. Demain, il y a même une représentation en après-midi et une autre demain soir. Donc, il a envie d'explorer, de décortiquer tous ceux et celles qui pensent comprendre les affaires, mais sur des questions souvent qu'on se pose pas ou qu'on pense connaître la réponse. Il va faire de ce terrain de jeu un moment extraordinaire et fabuleux. Donc, demain, il y a Je comprends la game de Dominique Paquet qui vous est offert. Je dis demain, mais aussi ce soir. Bon spectacle si vous avez vos places pour le Théâtre des Deux-Rives. La place publique du Vieux-Saint-Jean demain soir vous attend à 19h30 pour celui qui a été reconnu par le grand public grâce à Star Academy, Joël de Star Academy, qui a conquis le cœur de plusieurs téléspectateurs et qui sera là avec son univers, qui est très, très, il est très charmant, très ancré sur l'authenticité, très ancré nature aussi. Donc, si ça vous tente de le découvrir ou de plonger dans tout son univers parce que vous êtes déjà sous le charme, c'est demain soir et c'est un spectacle gratuit, donc à la place publique du Vieux-Saint-Jean, 19h30. Et place publique toujours, mais cette fois, ce dimanche 26 juillet, sur le coup de 15h, c'est un spectacle encore là, gratuit, qui vous plonge dans le rêve de Human Day, et c'est le fun parce que dès 14h, c'est comme une immersion qu'on crée avec des gens de l'ASPEC qui seront là pour venir tenter toute cette belle découverte et

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16h34 minutes. Si vous avez envie de replonger dans les années 70, c'est pas n'importe quelle époque, l'époque Led Zeppelin notamment. Il y a un hommage qui se prépare ce soir au club du côté du 10-30. Hommage à Led Zeppelin avec le groupe

Cachemire notamment. Donc, c'est un groupe canadien qui réussit à faire des super grandes salles et qui vous transporte littéralement à cette époque, qui a fait vibrer plusieurs personnes. Donc, si vous êtes intéressé, j'ai validé, il reste encore des billets pour ce soir sur le coup de 20h. Et elle sort non seulement un nouvel album aujourd'hui, mais on lui rend aussi hommage dans le cadre de l'Expo agricole de Saint-Hyacinthe. C'est Shania Twain qui sera à l'honneur également ce soir dans le cadre de cet événement qui est familial, où il y a des manèges, des animaux, mais beaucoup, beaucoup, beaucoup quand même de spectacles, à la fois pour les tout-petits, mais aussi les plus grands. Et ce soir, c'est un hommage à Shania Twain. Il donne pas tant de spectacles cet été, Marc Derry. On va pouvoir l'accrocher dans le cadre de sa tournée qui reprendra dès le 5 septembre prochain. Quel beau souvenir! Voici Depuis au FM 103.3. Bon vendredi, bon week-end avec nous.

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1: 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Il n'y a vraiment rien qui nous bloque à aller profiter de l'extérieur ce soir et l'année prochaine. Ce sera un ciel dégagé à Longueuil et aux environs, minimum à 19 degrés. Un samedi splendide avec 29 degrés et une sensation à 33. Faut bien s'hydrater quand même. Dimanche, mélange de soleil et de nuages alors qu'on prévoit 28 et jusqu'à 30 degrés pour lundi. Encore avec des rayons de soleil. On a 26 en ce moment et une impression à 29.
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1: Je vous amène du côté de l'autoroute 15 Nord avant l'entrée l'Acadie. On a un véhicule en panne sur la voie, donc desserte. Il y a d'ailleurs le ministère qui est en route de ce côté-là. La 15 Sud, cette fois avant la sortie Côte-Vertu, on a une moto en panne. Encore là, il y a des services d'urgence qui sont en direction. On va pouvoir regagner l'espace, mais pour le moment, c'est une mention qui a été faite sur le Québec 511. On a aussi la route 125 Sud sur le pont Pinot. Il y a eu un accrochage. C'est la voie de centre qui, en ce moment, est problématique. Et sur la 136 Est, sortie Saint-Laurent, on a un véhicule en panne. Soyez prudents pour contourner la voie de droite. Partout sur le réseau, on est au rouge actuellement pour revenir sur la rive sud. Victoria et Jacques-Cartier sont nos deux bonnes options. Ailleurs, il faut s'armer de patience et plus loin aussi sur le réseau, il faut s'accorder quelques bonnes minutes et quelques bonnes respirations dans la voiture. C'est le cas pour la 30, direction Est. La 30, c'est surtout entre la 10 et je vous dirais la 112, où il y a vraiment dans le bout du 10-30 finalement, là, peu importe la direction. On est dans des codes rouges actuellement, donc soyez prudents et surtout grimpez le volume. La musique est tellement bonne. Et 100% franco, William Cloutier, ça mène au FM 103.3.
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Raph Pilon pour votre vendredi en cette fin de journée dans Libre comme l'air. Vous êtes à Longueuil aux alentours. Faut surtout pas manquer ce soir le spectacle à 19h30 du groupe B, qui est un groupe pop disco acadien. Et ça me fait sourire parce qu'on dit c'est un spectacle interdit à ceux qui n'aiment pas avoir du fun, hein? C'est un prérequis. Alors vous aurez la chance de pouvoir entendre la magnifique voix de Chloé Brault, d'entendre le talent également de Marc-André Boudreau, Maxence Cormier et bien d'autres. Donc, ben voilà, préparez les applaudissements. C'est au Parc Saint-Marc de Longueuil ce soir, 19h30, et c'est tout à fait gratuit, bien sûr. Coup d'œil à la fin de semaine avec au Parc René Veillet à 16h demain. Encore là, c'est entrée gratuite. Vous apportez tout ce que vous avez de besoin pour être confortable, pour contre le vent qui vous sera présenté. Et j'allais dire, bon, c'est précisé que en cas de pluie, c'est annulé, mais c'est pas un souci, là. Demain, je peux vous le garantir. Et dimanche, on plonge dans l'univers coloré des émotions, un spectacle vivifiant, enveloppant. Ce sont les A exclamatifs bouge de là. Et c'est parfait. Donc, ça se passe ici au Parc Saint-Marc, pas trop loin, entre 10h et 10h35, et c'est tout à fait gratuit. Je pense que ça va être bien contagieux comme bonheur pour les petits de la famille. Laurence Saint-Martin est là pour votre fin de journée dans Libre comme l'air. 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
7: Il est 17h, ici Justin Gervais et voici les nouvelles. Des entraves importantes toucheront le pont Victoria du 27 juillet au 10 septembre. La travée est ferme et toute la circulation va passer sur la voie unique de la travée ouest côté pont Jacques-Cartier. Le pont reste ouvert vers Montréal de minuit à midi, puis vers la rive sud de midi à minuit. La raison de ces entraves est que le CN réalise des travaux pour maintenir la structure et à sécuriser les déplacements. De plus, l'autoroute 30 à Saint-Constant fait aussi l'objet de travaux près de la sortie 44 en direction ouest. Elle sera fermée de vendredi 22h à lundi 5h. Les automobilistes devront effectuer un demi-tour à la sortie 41 pour rejoindre le boulevard industriel. L'accès vers la route 207 Nord sera aussi limité. Les réseaux locaux de transport collectif recommandent d'utiliser les liaisons régulières et de vérifier les ajustements d'horaire sur les lignes touchées. Les élus de Mont-Saint-Hilaire ont renouvelé un contrat de déneigement d'une valeur estimée à près de 381 500 $ taxes incluses avec Déneigement Campagnard Inc. pour une période de 3 ans. L'entreprise continuera d'assurer le déneigement des rues du secteur de la Pommeraie ainsi que la fourniture et l'épandage d'abrasifs et de fondants de la saison 2026-2027 jusqu'au 15 juin 2029. Cette prolongation de contrat était initialement prévue dans la dernière entente, accordée en 2024 pour une durée de 2 ans. Selon la Ville, les services offerts par Déneigement Campagnard Inc. au cours des 2 dernières années ont été jugés satisfaisants et conformes aux exigences municipales. Les élus municipaux ont aussi indiqué que les coûts demeurent compétitifs et que ce contrat avait été attribué à la suite d'un appel d'offres. Le service de police de l'agglomération de Longueuil poursuit l'enquête à la suite d'une intervention survenue jeudi soir au terminus Longueuil en lien avec une altercation entre plusieurs individus. Les autorités indiquent que l'événement implique un groupe de jeunes et qu'un gaz irritant de type poivre de Cayenne aurait été utilisé au cours de l'altercation. Les policiers se sont rapidement rendus au terminus afin d'intervenir et d'assurer la sécurité des lieux à la suite de cet incident. L'agent relationniste François Boucher précise qu'aucune interruption de service des autobus n'est survenue pendant cette intervention. Pour le moment, aucune arrestation n'a été effectuée. L'ESPAL ajoute également qu'aucun blessé n'a été rapporté. Les policiers invitent toute personne détenant de l'information en lien avec cette affaire à composer le 911 ou à communiquer avec la ligne Info Azimut. La Ville de Longueuil verse au Conseil des arts de la Ville un montant de 726 000 $ dans le cadre du budget 2026 de l'organisme, conformément au protocole d'entente signé en 2023. L'organisme reçoit une aide municipale destinée à soutenir son fonctionnement et ses activités culturelles. Le budget prévoit ainsi près de 235 000 $ pour les salaires et les charges administratives et un peu plus de 491 000 $ pour les subventions et bourses offertes aux artistes et aux organismes professionnels. La Ville nous apprend que le financement repose sur une entente couvrant la période 2023 à 2026 qui encadre l'utilisation des sommes et les objectifs de développement culturel. Le Conseil des arts ajoute aussi des revenus externes, dont 10 000 $ de Desjardins pour une bourse privée, 6 000 $ du ministère de la Culture dans le cadre de l'entente sur le développement culturel, 5 000 $ en dons et 10 000 $ provenant d'excédents antérieurs. Des résidents de Sainte-Catherine attendent des réponses de leurs conseillers municipaux concernant les mesures prévues pour lutter contre les changements climatiques. Le maire de la ville, Sylvain Bouchard, comprend la colère et les inquiétudes des citoyens. Il sait cependant les rassurer et pour ce faire rappelle que les conseillers et les fonctionnaires ont la formation adéquate sur les mesures d'urgence. L'implantation des mesures d'urgence représente un travail de longue haleine, mais les discussions continuent, ajoute le maire. C'est ce qui complète le bulletin. 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
1: Il y en a qui sont comme Roxane Saint-Gelais qui ont déjà complété la première semaine de leurs vacances de la construction. Il y en a d'autres qui viennent de tomber en vacances. C'est le cas pour Mélanie et Chantal que je salue. Ça s'est fait dans les dernières minutes. Alors, on amorce ça avec une belle fin de semaine, mesdames. Du soleil et en ce moment, on a 26 degrés. Ça va grimper jusqu'à du 28, 29 degrés en fin de semaine. Ça, c'est le fun. Alors, raison de plus de courir les festivals extérieurs. J'aurai des idées en lien avec Juste pour rire, d'ailleurs. Dans les prochaines, le temps de s'offrir deux gars qui ont plus de spectacles en juillet, mais qui s'en vont à Charlevoix au mois d'août. J'ai pas...

Vous avez envie de trouver votre week-end léger, de vous amuser avec des festivités qui font rire. Le festival Juste pour rire Montréal tire à sa fin. Ça se termine quand même ce dimanche. Il y a déjà plusieurs dizaines de spectacles qui vous ont été présentés à la fois à l'intérieur en salle et à l'extérieur. Également, sachez que tous les soirs à 19h, à titre de festivalier, vous avez des soirées d'été gratuites sur la scène Loto-Québec de la Place des Festivals. Tous les soirs dès 20h également. Et en ça, je veux vous parler d'un gros must, je vais le dire comme ça, qui vraiment attire l'attention. C'est Weird Al Yankovic, que vous connaissez possiblement. Il va vous amener dans ce spectacle légendaire qui est une comédie rock avec des hits emblématiques pour créer vraiment une expérience de concert exceptionnelle. Weird Al, c'est le plus gros vendeur de disques comiques de l'histoire. C'est un gars qui est connu pour toutes les parodies qu'il réussit à faire de vos icônes pop préférées. Évidemment, c'est un anglophone, donc on y va dans tout ce qui est Madonna, Taylor Swift, Michael Jackson, Usher, Nirvana, Eminem et plusieurs autres. Il a fait sa marque partout dans le monde et il est reçu par Juste pour rire pas plus tard que demain. Spectacle à voir à l'extérieur, 21h et tout à fait gratuit. Et je veux rappeler que Juste pour rire, Québec également, on a donné le coup d'envoi en milieu de semaine. Et là, hier, d'ailleurs, les filles Coco Béliveau et Liliane Blanco-Binette ont animé un gala ensemble. Ça a été élogieux comme critique, à la fois pour leur animation, mais aussi pour tous ceux et celles qui ont défilé pendant ce gala. Ce soir, Marthe Laverdière et Philippe Laprise vont travailler en équipe pour animer le gala qui vous sera ultérieurement présenté. Souvent, ça finit par être à la télé. François Morancy sera là. Christian-Marc Gendron, qu'on va avoir d'ailleurs dans Libre comme l'air en musique dans les prochaines, sera avec Pierre-Luc Pomerleau pour l'animation du gala de ce dimanche. Hahaha.com. Vous vous trompez pas, vous avez tous les détails pour tout ce qui est à l'intérieur, à l'extérieur, votre achat de billets et surtout passer du bon temps. Andréane Amalette est là avec le brasier dans Libre comme l'air. Bon vendredi. Merci d'avoir choisi le FM 103.3.

0: 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Météo!
1: Faisons ce simple, ce sera du soleil qui va littéralement teinter notre fin de semaine. En fait, je devrais dire teinter, ça va être mur à mur du soleil. Ce soir, à peine quelques nuages et 19 degrés. Voilà, 29, c'est ce qu'on ressent en ce moment à cette heure-ci, à 17h17. Demain, ce sera plein soleil maximum à 29 degrés. Une impression à 33 quand même avec l'humidité et dimanche, alternance de soleil, de nuages, alors qu'on prévoit 28. Et soyez prêts pour lundi, alors qu'on prévoit 30 degrés du soleil.
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1: Sur l'autoroute 15 Sud, avant la sortie Côte-Vertu, on a une moto en panne. Donc, soyez prudents pour contourner la voie de gauche. L'autoroute 10 Est, avant l'autoroute 30, on a un véhicule en panne. Cette fois, du côté de la voie de droite. Retour à la maison qui est pas si évident. Si vous avez vraiment à revenir à cette heure-ci sur la rive sud, il y a Victoria et Jacques Cartier qui sont de bonnes options pour aller à Montréal. Il faut s'armer de patience, que ce soit Mercier avec le code rouge via la 132 et la 138. On a aussi la 10 qui fait des siennes dans les deux directions là, à partir, je vous dirais, de la pesée routière là, pour entrer à Montréal. C'est vraiment très au ralenti, puis ça reprend vitesse régulière après la traversée. Ce sera pas un problème pour votre aller à Montréal. Voilà, complexe également via le pont-tunnel Louis-Hippolyte Lafontaine. Et je vous rappelle que 40e international des feux l'Auto-Québec ce dimanche, donc soyez avisés que le pont sera fermé Jacques-Cartier entre 20h et minuit dans les deux directions. Il faut s'en souvenir quand même, parce que ça fait en sorte que ça change un petit peu les plans. Voilà. 17h18, bon retour à la maison.
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Actualité en spectacle du côté de Longueuil, Andy Thériault, 17h25, Télé-Québec. On a appris qu'on allait procéder à une diffusion d'une entrevue inédite avec Oliver Jones qui a été réalisée avant son décès. On a appris son triste départ cette semaine. Et le pianiste de jazz s'était confié à l'époque, en 2024, à Guilde Roy, en sachant que l'entrevue ne serait diffusée qu'après sa mort. Et quelques jours après le décès du légendaire pianiste de jazz montréalais, survenu le 22 juillet, donc à l'âge de 91 ans, je vous le rappelle, Télé-Québec et Bibliothèque et Archives nationales du Québec ont rendu public cet entretien d'une grande intimité où il a accepté à l'époque de se livrer devant la caméra en sachant pertinemment que ses confidences ne seraient dévoilées qu'après sa mort. Donc, cadeau énorme pour le public québécois, pour ses fans également. Donc, l'émission s'appelle « Avant de partir », met en scène Oliver Jones en conversation avec Guilde Roy. Je vous rappelle, ça a été capté en octobre 2024 et ça a permis de poser peut-être un autre regard sur sa carrière, mais aussi lui-même sur la sienne, avec ce regard qu'on parle d'une grande lucidité. Donc, le contenu est disponible sur le web, sur l'application également de Télé-Québec, puis ce sera présenté ce dimanche soir à 19h sur les ondes de Télé-Québec. D'un grand pianiste de talent à un autre, voici Christian-Marc Gendron, qui va animer un gala juste pour rire du côté de Québec, pas plus tard que ce dimanche soir. Le voici avec Piano Bar au FM 103.3.

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L'original Damien Robitaille, 17h36 dans Libre comme l'air. Je vous souhaite une belle fin de journée. Je veux saluer Michel Dugas qui m'a envoyé un texto un petit peu plus tôt cette semaine pour me dire que demain, il y aura les festivités entourant la doyenne de Galerie Art Québec, Madame Rose G. Lévesque de Saint-Hubert, 92 ans. Elle est une artiste peintre professionnelle, une autrice, une poétesse, une grande ambassadrice de la culture. Je lisais tout ce qu'elle a accompli, puis on va manquer de temps, mais elle s'implique encore et encore dans le cadre de la Journée internationale du droit des femmes, Journée de la culture également. Elle essaie, année après année, de rendre accessible la lecture par plein de belles initiatives. Elle a été honorée dans sa vie aussi par plusieurs distinctions. Elle est une membre active dans plusieurs associations, plusieurs organismes. Bref, elle laisse sa marque encore et encore. Et demain, il y aura à la fois vernissage, mais aussi ses œuvres qui peuvent être admirées du côté de la Galerie Art Québec. 92 ans, puis elle veut continuer de vivre en santé jusqu'à 114 ans. C'est un bel objectif. Alors, salutations à Madame Rose G. Lévesque. Merci, Michel, également, pour toute l'information et bonne festivité entourant l'œuvre et l'art de Madame Rose G. Lévesque. Ça ira, voici Jonathan Hood pour amorcer le week-end. 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
1: Météo! Si on suit le plan de match d'Environnement Canada, il n'y aura pas de pluie avant mardi de la semaine prochaine. On est lousse côté beau temps. C'est le fun, ça, avec un ciel dégagé ce soir et l'année prochaine, minimum à 19 degrés. Demain, on prévoit une magnifique journée avec 29 degrés, sensation à 33 étant donné l'humidité. Mélange de soleil et de nuages pour dimanche alors qu'on prévoit 28. On grimpe encore le thermomètre lundi alors qu'on prévoit du soleil et 30. Toujours, c'est rendu 27. 27 degrés en ce moment à Longueuil.
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1: Mais il faut s'armer de patience en les débuts de week-end. De la congestion est bien installée pour toutes les traversées, mis à part Victoria et Jacques-Cartier, là, où c'est encore facile de revenir sur la rive sud. Ailleurs, il faut s'attarder à certains codes rouges. Pour ce qui est de la 10 direction ouest, après le 10-30 jusqu'au début de la traversée, c'est taux rouge en ce moment. Et assez complexe également, 10-est à partir du 10-30 jusqu'à peu près la pesée routière. Suite également à ça, je veux absolument vous rappeler que via notre site web fm1033.ca, on vous tient au courant de toutes les entraves majeures prévues sur le pont Honoré-Mercier et ce, cette fin de semaine. Pour ce qui est de Victoria, soyez au courant qu'à partir de lundi prochain, on commence à effectuer certains travaux également. Donc voilà, vous allez pouvoir aller sur le site internet de la station fm1033.ca pour être avisé et surtout, bon retour chez vous. Bon début de week-end.
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excellent week-end avec le FM 103.3 et Flashback 80 qui va mettre la table d'ailleurs dans les prochaines minutes. Ici Julie Desjardins, Olivier Couture vous accompagne notamment musicalement un peu plus tard, Bleu, Jeans Bleu et Léa Jarry. Tout ça, la radio allumée, le FM 103.3. C'est Julie Desjardins qui remplace Roxane Saint-Gelais. À tous, bon week-end!

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3: Ici Anne Lafrenière, votre député de Vachon à l'Assemblée nationale du Québec. Oui, c'est confirmé, l'été est enfin arrivé. Je vous souhaite une magnifique saison estivale remplie de beaux moments en famille, entre amis. Profitez de cette période pour prendre du temps pour vous. L'été, c'est aussi un bon moment pour faire des découvertes. Pourquoi pas une expérience touristique autochtone afin de découvrir les Premières Nations, les Inuits. Je vous appelle aussi à la prudence. 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